Ino Casablanca était parfait pour notre dimanche soir à la radio musicale de Radio-Canada. On fait maintenant un bond vers Masego, qui est capable de séduire un public depuis ses débuts musicaux grâce à son mélange de virtuosité musicale, d'atmosphère immersive, une esthétique aussi qui est très, très moderne. Si on veut mettre une étiquette sur sa musique, on pourrait dire qu'il fait du trap house jazz. C'est un peu comme ça qu'il se définit. Et puis dans la piste qu'on va entendre dans l'instant, là, si on la dissèque pendant un moment, c'est vraiment la rencontre du saxophone puis des machines, des synthétiseurs là, qui est capable de toucher le monde. Voici Breathe.

Ah, une chance qu'ils sont là, hein, ces garçons-là. La tribu de Québec, je veux dire, Eman et tous les garçons de La Clé Ensemble. Ça parce que Claude Bégin a contribué à cette pièce-là, qui s'appelle Personne. Ah, ce sont des amis de longue date, là, de l'adolescence jusqu'à maintenant. Ils aiment ça, passer du temps en studio. Voici maintenant, juste pour parfaire notre dimanche soir sur ICI Musique, Joy, Ola Dukun et Adekunle Gold.

À Cosmopolite, on aime ça se poser pendant un moment sur des hits qui nous suivent depuis toujours, comme j'aime le dire. On vient d'entendre une belle histoire. Ça a été popularisé par Michel Fugain. Et là, on vient d'entendre la version de LMDS. Ça, c'était très, très gros, ça, à la fin des années 90 dans la belle province. Ça joue à Musique Plus, ça joue à la radio aussi. J'espère que votre dimension est agréable, chers amis. Je nous plonge maintenant du côté de Toronto avec une chanson qui est portée par des nappes de synthétiseurs qui sont vaporeuses, des basses lentes, c'est immersif, puis le phrasé vocal là est vraiment très intéressant parce que il est comme traînant un petit peu. C'est Party Next Door. On écoute la piste qui s'appelle Some of Your Love.

pas vraiment tissé de parallèle entre lui et d'autres artistes d'ici. Hein. Vraiment très polyvalent, très curieux, boule noire, qu'on vient d'entendre en souvenir. Il a aimé le disco, il a aimé le reggae, il y a eu une période rock aussi. Ouais, mais un de ses thèmes récurrents, c'est l'amour. Hein. On vient de l'entendre à l'instant avec la pièce qui s'appelle « Je suis en amour, boule noire, en souvenir à la radio musicale de Radio-Canada ». Vous êtes sur ICI Musique. J'espère qu'il est bon votre dimanche soir. On reste chez nous, voici Papi J.

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une pièce de Jules. Elle s'appelle Jamestown Rhythm. On s'en va sur le rythme maintenant des Antilles avec David Walters. David Walters qui est capable, lui, là, de soutenir le soul créole. C'est vraiment ça qu'il fait. Et puis là, on va l'entendre avec une version remix d'une de ses pièces. C'est le producteur lyonnais qui s'appelle Patchwork, qui a fait une ode qui est chaleureuse à la solidarité. On dirait qu'il y a encore plus d'amitié sur cette pièce-là qu'à la version originale. Il est question ici d'entraide, d'amour. C'est une promesse d'être toujours là pour l'autre personne qu'on aime beaucoup, David Walters.

qui nous font du bien. Vous êtes toujours sur ICI Musique, la radio musicale de Radio-Canada. On va entendre une pièce qui s'appelle Akwaba. Akwaba, c'est en langue Akan, une des langues qui est parlée au Ghana, en Côte d'Ivoire. Ça veut dire bienvenue. Alors, il est possible que vous vous sentiez porté au cours des prochaines minutes, parce qu'il est question de fierté, des origines à travers cette pièce-là. Il est question d'accueil de l'Afrique de l'Ouest aussi, puis la force de la communauté, la joie de vivre aussi, malgré les épreuves.

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Shadé Awali à la radio musicale de Radio-Canada. Ce qui va se passer dans les prochaines minutes, c'est que vous allez voir une carte postale. Une carte postale avec des décors, des paysages de l'est de Cuba. Vous allez voir le petit village de Alto Cedro, de Marcané, de Cueto, de Mayra aussi. Si, si, compañeritos et compañeritas. Ouais, cette pièce-là là, est vraiment forte parce que c'est un hymne à l'amour qui est simple, ok? À un voyage à la mémoire collective du peuple cubain.

Voici maintenant un grand classique qui risque de provoquer des frissons parce que cette pièce-là a été longtemps oubliée et revenue au goût du jour puisque elle a été entendue dans la série Breaking Bad autour des années 2000. Mais c'est bizarre parce que la pièce a été écrite au début des années 70 à San Francisco, mais on dirait que, sérieusement, on dirait que cette chanson-là aurait pu être écrite il y a 2-3 ans. Il y a une guitare qui groovy, c'est sensuel, c'est minimaliste aussi, puis ça installe une espèce de tension hypnotique dès les premières secondes. On écoute Darundo.

était particulièrement bon ce dimanche soir avec vous, chers amis. Il me semble que je nous sens là bien relax, là, parce que on est des millions à être en congé demain partout à travers le pays. Je vous souhaite de savourer ce moment précieux avec vos personnes préférées, chers amis. On va entendre le musicien du monde qui s'appelle Saint Levant. Ouais, ça c'est un élément du décor qui est très important pour l'émission Cosmopolite. Je suis vraiment content d'avoir passé toute la fin de semaine avec vous, vendredi, samedi, dimanche. C'est Marie-Pierre Bouchard qui réalise l'émission, c'est Philippe Fémiot. Bonne semaine, bon congé, je vous retrouve vendredi, 19h. Ciao tout le monde!

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Bonjour, bonjour tout le monde, j'espère que vous vous portez bien. C'est Julie Daou qui est avec vous à l'émission À chacun s'amuse avec tellement de bonheur. C'est vrai, ça me rend heureuse de bricoler tout ça. Je trouve que c'est un grand privilège. On s'intéresse de plus en plus au phénomène de la solitude non choisie, là, celle qu'on subit d'une certaine manière, dans laquelle est plongée une partie de la population, et c'est vraiment un problème dont on mesure de plus en plus l'importance et parfois le drame. Et c'est tellement paradoxal d'avoir la possibilité d'être relié au reste du monde en un clic et pourtant de souffrir parce qu'on n'a pas de réel contact de tissu social qui nous supporte quand, par exemple, on traverse une épreuve. Et je trouve que même s'il ne s'agit pas de présence physique concrète, la musique, la radio comme médium peut apporter tellement de réconfort en ce sens-là. Parce que même s'il n'est pas direct, le partage existe. Il n'y a pas de comparaison avec la réactivité d'un échange face à face, bien sûr, mais sans auditeur, on n'existe pas. Donc la relation, elle est réelle, aussi intangible soit-elle. Elle remplacera jamais une vraie personne, mais au moins, elle peut atténuer ce sentiment-là d'isolement. On espère que les prochaines heures, si c'est ce que vous traversez, vont pouvoir vous accompagner, vous soutenir un peu. Voici pour commencer la suite pour Violoncelle seule numéro 5, BWV 1011 de Bach, par Jean-Guyane Queyras.

La sonate pour violon, viol de gambe et clavecin numéro 3 de Buxtehude était interprétée par l'ensemble Arcangelo. Vous écoutez À chacun sa muse sur ICI Musique Classique, c'est Julie Daou qui est avec vous. C'est maintenant en compagnie du pianiste Víkingur Ólafsson qu'on va faire un bout de chemin. C'est un musicien qui ne fait pas l'unanimité, mais qui, moi, me bouleverse parce que, selon la façon dont, en tout cas, moi, je reçois ses interprétations, je trouve qu'il sait tellement nous transporter dans des mondes d'une grande complexité, mais sans qu'on s'en aperçoive. Il navigue extrêmement bien dans l'univers de l'intime, c'est-à-dire qu'on dirait toujours que même si c'est flamboyant, il arrive à créer une résonance entre son instrument et nous, et il nous oblige presque à nous regarder, à nous sonder. Les mélodies deviennent des sortes d'échos à notre état intérieur qu'on ne peut pas ne pas écouter. Souvent, on s'auto-leurre, hein, pas le choix. Un peu de déni, c'est souvent nécessaire pour faire une journée, sinon ce serait très accaparant. Mais quand on l'écoute, lui, c'est comme si on avait l'obligation de se faire face. Ce qui s'en vient, vous allez l'entendre, est une excellente démonstration de ça, la sonate pour clavier numéro 42 en ré mineur de Cimarosa.

Hopkinson Smith jouait le tombeau de Mésangeau tiré d'une suite pour luth de Edmond Gauthier. Vous écoutez À chacun s'amuse sur Ici Musique Classique et c'est Julie Daou qui vous tient compagnie. On parlait l'autre jour avec mes enfants de la manière dont les inventions changent le cours de l'histoire. Mais dans notre quotidien, là, oui, bien sûr, aller sur la Lune, mais juste la roue, l'automobile, l'ordinateur, Internet. Des fois, on dirait que l'humain aime ça concevoir des objets ou des choses qui nous font gagner du temps. Puis je me questionne, mais pour en faire quoi? En fait, c'est pas vrai. Ma laveuse, ma sécheuse, les autobus, le métro, mettons que revenir au rouet et au dos d'âne, peut-être pas tant. Mais force est d'admettre qu'on a une tendance un peu paresseuse, les humains. Parfois aussi, les inventions qui changent l'histoire sont juste de l'ordre de la beauté. Ça, je trouve ça quand même fascinant. Quand le piano forte est apparu, il a séduit rapidement parce que tout à coup, le public découvrait des mondes de nuances. Au clavecin, c'est par l'ornementation, par les différents jeux aussi, qui peuvent le faire sonner comme un luth ou encore qui offrent le choix de réunir ou pas deux claviers qui sont superposés. C'est de cette manière-là surtout qu'on créait les teintes. Mais là, avec le piano forte, c'est tout un kaléidoscope de couleurs qui arrivait là. Ce que ça a fait, bien évidemment, c'est que les compositeurs s'y sont grandement intéressés, entre autres pour écrire des trios, parce qu'ils étaient accessibles, facilement jouables dans un contexte domestique aussi. Et donc, c'est un genre qui a beaucoup été exploité dans ce cadre-là. Mozart fait partie du lot. Voici un de ceux qui l'a écrit, le trio pour piano et cordes Köchel 502, ici par le trio Griffon.

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Le trio Griffon jouait le trio Köchel 502 de Mozart. Julie Daou avec vous sur Ici Musique Classique. Si vous voulez nous écrire, rien de plus facile et c'est vraiment un grand bonheur de vous lire, de vous découvrir à travers vos messages. Voici notre adresse à chacunsamuse@radio-canada.ca où il y a toujours la bulle de conversation que vous retrouvez sur la page de l'émission sur l'application Radio-Canada Audio. Fanny Mendelssohn a vraiment été victime de son époque, aussi douée que son frère Félix. Dès l'adolescence, pourtant, on a tranché, impossible pour elle de faire de la musique une carrière. Une femme, son seul et unique métier, c'est de s'occuper de la maisonnée puis de fonder une famille. Pourtant, c'est pas parce qu'elle manquait de talent. Au contraire, Goethe lui-même a écrit un poème après avoir entendu quelques-uns de ses lieder. Ça s'appelle Fanny et ça va comme suit. À celle qui est loin, quand dans mon âme tranquille, je me chante à voix basse des chansons, comme je sens qu'elle me manque. La seule que j'ai choisie, si je pouvais espérer qu'elle chantât, ce que je lui confie si volontiers, ah, de ce cœur à l'étroit se bouscule de joyeuses et turbulentes chansons. Pas rien quand même. Son père lui a écrit des lettres. Jeune adulte, pour lui préciser que là, c'était fini le niaisage, il était temps qu'elle fasse face à ses responsabilités d'épouse. Bref, on la talonnait pour s'assurer qu'elle reste dans le droit chemin, vous voyez ici les guillemets. Donc, résignée, elle a quand même su tirer son épingle du jeu, malgré le fait qu'elle ait obtempéré, là. Mais elle avait toujours cette grande lucidité qui devait parfois être très douloureuse. Voici quelques mots qu'elle a prononcés à un ami. Que du reste, voir misérable nature de femme vous soit rappelée tous les jours, à chaque pas de votre vie par les seigneurs de la création, serait un point qui pourrait vous mettre en fureur et vous faire perdre toute féminité si le mal ne s'en trouvait pas ainsi empiré. Triste quand même, non? Par chance, elle a défié un peu les normes de sa société et a laissé un répertoire somme toute très riche, particulièrement dans les circonstances. On est heureux de lui offrir un peu de la lumière qu'elle mérite grâce à Sylviane Deferne qui joue sa romance sans parole opus 8 numéro 3.

Juliette Hurel et Hélène Couvert jouaient un extrait des variations pour flûte et piano sur Trockenblumen Deutsche 802 de Schubert. Vous écoutez À chacun s'amuse sur ICI Musique Classique, c'est Julie Daou qui est avec vous. Le chef Arthur Fiddler a été à la tête de l'orchestre Pops de Boston pendant 50 ans, c'est quelque chose. Il a vraiment fidélisé son public, il a transmis avec tous les concerts qu'il a offerts, en plus des participations aux émissions de télévision et de radio, une forme de joie avec son ensemble. Lui, son but, c'était de faire découvrir le classique en mélangeant les genres. Et dans ses disques, si vous écoutez ses albums, il y a autant des grands classiques que des arrangements de comédies musicales, que des chansons pop, des standards de jazz. Et signe de sa très grande popularité, il en a vendu plus de 50 millions. C'est un homme qui avait un charisme hallucinant, qui était très impliqué dans sa communauté aussi et qui a reçu beaucoup de reconnaissance. Au moment de fêter le bicentenaire des États-Unis en juillet 1976, il y a eu au-dessus de 400 000 personnes qui se sont rassemblées pour assister à un de ses derniers concerts sur l'esplanade. Et l'ovation qu'il a reçue a été extraordinaire. En fait, ça s'est prolongé jusqu'à très tard dans la nuit. Ce qu'on va écouter est parfait pour montrer sa grande vivacité, ses talents de communication aussi et surtout son enthousiasme légendaire et contagieux avec Légende de la forêt viennoise, opus 325 de Johann Strauss.

Le prélude de Odysseus de Max Bruch est interprété par l'Orchestre symphonique de Bamberg, direction de Robert Trévineau. C'est de cette épique façon qu'on va se dire au revoir aujourd'hui. À chacun s'amuse est une émission tissée avec tant de créativité par Pierre-Olivier Allary à la réalisation et Mathilde Legault aux choix musicaux. Quant à nous, j'espère qu'on va pouvoir se retrouver très bientôt. C'est Julie Daou qui vous accompagnait. Je vous dis à une prochaine, puis prenez bien soin de vous.

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1: Pour moi, ce matin, c'est un matin de fête parce que je vais partager avec vous ma passion pour un chef que j'aime, un chef que j'écoute depuis plusieurs années, qui fait de la musique d'une manière précise, joyeuse, très naturelle. Quand je pense à lui, j'ai l'expression « direction invisible ».

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3: Doran qui vous parle, et j'espère que ces deux heures vont vous plaire. On les commence avec le Boléro de Ravel, enregistrement de 1951. Attendez-vous pas à une espèce de perfection moderne. C'est un peu débranlé, mais on entend des couleurs orchestrales invraisemblables, c'est clair, là. Désormière, il a connu Ravel, il a entendu. Ce qu'on entend, là, c'est ce que Ravel entendait. Il est à Prague, en Tchécoslovaquie, et à cette époque-là, on disait que les orchestres russes et tchèques, les orchestres slaves, les orchestres de l'Est, avaient une parenté avec les orchestres français, spécialement dans le rôle des instruments à vent et la façon d'en jouer, et une spécificité, donc, France-slave, par rapport, si vous voulez, aux orchestres allemands ou américains ou anglais. En tout cas, c'est plein de couleurs. Roger Desormières, le Boléro de Maurice Ravel.

enregistrement assez festif du Boléro de Ravel, alors avec l'Orchestre Philharmonique Tchèque et ce chef bien français, Roger Desormières, en 1951, qui a connu Ravel, qui joue le Boléro comme Ravel voulait probablement l'entendre avec ses sons d'instruments absolument exotiques. On est en 1951, ces sonorités-là n'existent plus. Il y en a d'autres à notre époque, très belles, mais souvent très homogènes par rapport à cette époque-là où les choses étaient peut-être moins contrôlé, puis en même temps, il y avait une place à la spontanéité aussi qui pouvait être assez intéressante. Et Roger Desormières, dont je vous parle, qui est né en 1898, la même année que mon grand-père Louis, il a fait des études musicales particulières parce que souvent, quand on est chef d'orchestre, on vient du piano, l'univers du piano. Et lui, il a fait de la flûte traversière, mais il a étudié avec un homme qui s'appelait Philippe Gaubert, qui était aussi compositeur. Et Desormières va suivre ce parcours de commencer à la flûte, de jouer dans des orchestres, mais il se fait rapidement connaître comme chef et comme compositeur. Il va étudier la composition avec Vincent d'Indy. Et puis, ce qu'il va lancer, c'est qu'il va participer à cette association, cette société qui s'appelait les Ballets Russes, qui était établie dans plusieurs grandes villes européennes, à Londres, à Monte-Carlo et à Paris. Et ça, en travaillant pour les Ballets Russes, Desormières, ça va l'amener à rencontrer des gens comme Stravinsky, Prokofiev, Francis Poulenc, Satie, Auric, Millau, Sauguet, tous les compositeurs de son époque. Et lui, il a le sens des affaires, il est très organisé, il est très efficace. Et pour tout ce monde-là, il devient leur ami et on l'appelle Deso. Alors, Roger Desormières. Et on va entendre ici quelque chose qu'il a peut-être dirigé au Ballet Russe. C'est une œuvre russe de Mikhail Ipolitov Ivanov, qui est reconnu pour une œuvre en particulier. On pourrait dire que c'est l'homme d'une seule œuvre, les esquisses caucasiennes. Vous serez probablement heureux de découvrir ou de réentendre une pièce d'anthologie, La procession du grand Sardar, tirée de cette esquisse caucasienne. L'orchestre de la Société des concerts du Conservatoire de Paris, encore là, écoutez les sonorités que Desormières arrive à extirper de l'orchestre en 1951.

La procession du Grand Sardar, c'est le dernier mouvement de cette suite symphonique, opus 10, qu'on vient d'entendre du compositeur russe Mikhail Ipolitov Ivanov, avec l'orchestre de la Société des concerts du Conservatoire de Paris en 1951. Ses sonorités exotiques et ce chef très engagé. Roger Desormières, vous êtes sur la radio numérique, ici Musique Classique. C'est Marc-André Doran aujourd'hui, et pour une partie de notre rencontre, je vous parle du chef d'orchestre français Roger Desormières, chef de légende, très important à son époque, musicien dynamique, très ouvert, et qui a été un acteur important de la musique française des années 1920 jusqu'aux années 1950. Il a touché à tout. Musique actuelle, musique ancienne, musique de concert, opéra, opérette et chansons populaires. Donc, comme tous les gens de sa génération, Desormières va avoir connaissance, va être marqué par la présence des deux guerres, les deux grandes guerres. Il va être soldat dans la Première Guerre mondiale et dans l'occupation de Paris à partir de 1941, dans la Deuxième Guerre. Il va demeurer en France et, curieuse de situation, lui, il est très à gauche. Il est très sympathique à la résistance. Alors, il va diriger à l'Opéra Comique de Paris. Il reste assez discret. Il travaille au cinéma. Le cinéma français qui était très soutenu par les Allemands. Il y a des chefs-d'œuvre cinématographiques de cette époque-là. Je pense aux Enfants du Paradis, entre autres. Et lui, à travers ça, il trouve moyen de jouer un rôle assez actif en donnant son nom à des compositeurs juifs, entre autres un compositeur que j'aime beaucoup qui s'appelle Jean Wiener. Et quand vous écoutez le film Le mariage de chiffon de Claude Autant-Lara, Un tel père et fils, Le cœur d'une nation de Julien Duvivier, alors ça dépend des rééditions, mais à l'époque, le public parisien pouvait voir que la musique avait été écrite par Roger Desormières. Il n'en était rien. C'était la musique de Jean Wiener et Desormières acceptait d'être un prête-nom et il allait remettre l'argent à Wiener. Je pense pas me tromper en disant qu'en 1941, Desormières va réaliser un des enregistrements de musique classique les plus célèbres de l'histoire, en tout cas chez les spécialistes, chez les amateurs d'opéra. Ça s'appelle l'opéra Péléas et Mélisande de Claude Debussy. C'est en 1941 et les chanteurs principaux, Jacques Janssen dans le rôle de Péléas, Irène Joachim dans le rôle de Mélisande et Henri-Bertrand Etcheverry dans le rôle de Golo. Donc ce trio essentiel, central dans l'opéra de Debussy, c'est une version très sobre. On retrouve ce naturel dont je vous parle de Desormières et on dit en général que cet enregistrement a capté la quintessence du chant français de l'époque. La diction, écoutez, on entend tout. Ces chanteurs-là étudiaient cet aspect énormément et la justesse, la spontanéité du commentaire orchestral. Je dirais que c'est psychologiquement bon. Tout est parfait. Alors, on entend un moment du troisième acte de l'opéra Péléas et Mélisande.

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On vient d'entendre ses voix, Jacques Janssen, baryton, dans le rôle de Péléas, Irène Joachim, dans le rôle de Mélisande et Henri-Bertrand Etcheverry, dans le rôle de Golo, enregistrement de 1941 avec le chœur Yvonne Gouverné, un orchestre symphonique non identifié, 1941 à Paris, pendant l'occupation allemande. Quelques instants de ce que la tradition retient comme un enregistrement marquant, célèbre, dirigé par Roger Desormières. L'enregistrement intégral de l'opéra Péléas et Mélisande de Claude Debussy, d'après un texte de Maurice Maeterlinck. C'est une pièce de théâtre. En fait, donc Desormières qui dirigeait, et fait à noter, on est en 1941, l'homme qui avait préparé les chanteurs était Georges Viseur, et ce type avait travaillé avec Debussy en 1902 pour la première de Péléas et Mélisande, et je lisais quelque part, à travers cet enregistrement, le chef d'orchestre souhaitait envoyer un signal fort, celui de la pérennité de la culture française, même au cœur du désastre. Ce désastre qui était évidemment l'occupation allemande. Et Desormières n'aurait gravé que ce disque, que ce disque serait passé à l'histoire. Tout de même, cela dit, il y a de très très belles versions, autres que celle de Desormières de l'opéra de Debussy. Entre autres, je pense à Ensermet deux fois, Désiré Engelbrecht. Je vous parle de la direction, puis même l'enregistrement de l'Orchestre symphonique de Montréal de Charles du toit, si vous voulez un bel enregistrement moderne qui sonne bien, c'est fabuleux. Marc-André Dorin ici, sur Ici Musique Classique. Merci d'être là. Je vous parle ce matin d'un chef que j'aime beaucoup, qui a exercé son métier d'une manière très diversifiée. Opéra, ballet de concert, cinéma, musique de son époque, musique actuelle à ce moment-là, et un autre domaine particulier, la musique baroque. Desormières a été un redécouvreur, puis il a porté à l'attention du public des musiques qui avaient été complètement oubliées, des musiques de l'époque de Louis XIV, des musiques de Lully, de Campra, de Rameau. Il enregistrait ça, puis il jouait ça en concert. Et comme Desormières était un vrai musicien, qu'il avait une vraie personnalité, il apportait beaucoup de vigueur à ces interprétations-là, puis de la chaleur. On va s'en rendre compte. Un air tiré de l'opéra Alceste de Lully. Le chanteur s'appelle Lucien Lovano. C'est un baryton. Encore là, écoutez la prononciation fabuleuse, interprétation très vivante de cette musique. Et c'est Roger Desormières encore qui dirige.

Dirigé avec enthousiasme, on découvrait cette musique-là au milieu des années 1940, de la musique ancienne française, de la musique baroque. On vient d'entendre une voix, celle du baryton Lucien Lovano, dans l'opéra Alceste de Lully. Et c'était Roger Desormières qui dirigeait un ensemble qui s'appelait l'Ensemble instrumental de l'Oiseau Lyre et qui est certainement un des premiers chefs de l'histoire à avoir enregistré, à avoir porté l'attention du public vers ses répertoires anciens, dont on est spécialiste maintenant à notre époque avec toutes ces recherches, avec les instruments anciens. Mais là, il y avait quand même une candeur, un sens de la découverte dans ces enregistrements de Desormières. Desormières qu'on a entendu donc dans de la musique ancienne, on l'a entendu dans Debussy et Ravel, on l'a entendu dans la musique russe depuis le début de notre émission. Il avait un répertoire très large. Il dirigeait les œuvres de Beethoven, de Mozart, la Symphonie de Franck, Debussy. Il a créé la Touraine Galila d'Olivier Messiaen, le Soleil des eaux de Pierre Boulez, la première symphonie d'Henri Dutilleux. Et là, en termes de polyvalence, je vous assure, on va battre des records sur ici musique classique. Et dans ce que vous allez entendre, mesdames et messieurs, l'orchestre est dirigé par Roger Desormières.

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Alors voilà, c'est moi, ma pomme, la chanson probablement la plus célèbre de Maurice Chevalier. Et chaque fois qu'on entend cette chanson, ou en tout cas cet enregistrement, c'est l'orchestre de Roger Desormières. C'est Roger Desormières qui dirige les musiciens. Un enregistrement de 1936. Je voulais vous faire apprécier toute la palette, la polyvalence stylistique de Roger Desormières, dont je vous parle aujourd'hui sur Ici Musique Classique. Merci d'être là. Desormières, qui aura été quelqu'un de très engagé, soldat dans la Première Guerre, résistant dans la Deuxième, qui va avoir même été communiste. Et ça, c'est plus complexe parce qu'il a fait partie de ces intellectuels qui étaient vraiment des communistes et qui, faute d'information, croyaient que la dictature de Staline en URSS, par exemple, n'était pas une chose si grave que ça. Il y a tout le temps quelque chose de très joyeux dans sa musique. Je ne sais pas si vous êtes d'accord avec moi, puis j'aimerais bien à un moment donné vous présenter entre autres les ballets de Tchaïkovski. Il fait ça formidablement bien. Sa musique est joyeuse Desormières, mais son histoire a été assez triste en fait. En 1952, à 53 ans, alors il est au sommet de sa carrière et il fait un accident cérébrovasculaire, donc une attaque de cœur. Il est au volant dans la région de Rome. Alors heureusement, il n'y a pas d'accident, là. Personne n'en meurt, mais lui, il va paralyser, vraiment. Et il va devenir aphasique, puis il va passer les 11 dernières années de sa vie. C'est long, ça. 11 ans, seul, dans un appartement parisien. Il meurt en octobre 1963. Il a 65 ans. Et pour les gens qui l'avaient connu, super actif, dynamique, chaleureux, c'est une peine atroce. Henri Sauguet qui dira « Vous avez été le guide, le révélateur, le soutien, l'animateur, le propagateur, l'apôtre qui a fait rayonner la vie présente dans notre art. » On l'entend Desormières ici dans un ballet de Poulenc. C'est absolument drôle. Écoutez, à certains moments, j'ai l'impression que ça ferait une musique super pour les films de Astérix et Obélix. Alors, c'est « Les biches » de Francis Poulenc, un ballet dirigé en 1951. C'est l'orchestre de la Société des concerts du Conservatoire de Paris. C'est Desormières qui dirige. On est en 1951.

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Quelle couleur orchestrale, quelle spontanéité, quelle vie dans cet enregistrement du ballet Les Biches, une œuvre de 1940 de Francis Poulenc avec l'orchestre de la Société des concerts du Conservatoire de Paris et le chef Roger Desormières. Un enregistrement que j'adore, un de mes enregistrements préférés. La couleur des cuivres, la vivacité de tout ça. Alors, musique de Poulenc. Et je termine donc cette espèce de portrait, de petit portrait de Roger Desormières en parlant de Jean Wiener, le compositeur de musique classique, de musique de film, compositeur juif que Desormières a beaucoup aidé pendant la Deuxième Guerre mondiale et qui écrira Des eaux, lui, cet homme ravissant, cette beauté, ce coq, ce chef, cet impitoyable, ce tendre, ce cinglant, ce juste, ce vrai. Il aura été d'un bout à l'autre de sa vie celui qui essaie de tout bien faire, qui prend tout au sérieux, qui sait, comme a dit Jaurès, que tout est toujours difficile. Hein? Parole de Jean Wiener qui nous aide à comprendre Desormières au fond. Et il dira également, son nom devenait célèbre, il se fixait dans les hautes sphères, il demeurait le même homme dans la fidélité de l'amitié, le même homme dans la rigueur, dans la soif de savoir, avec la même conscience et la même passion, il continuait de fouiller ses partitions de Boulez à Purcell. Mais une mystérieuse fatigue l'envahissait parfois, qui aboutit un jour au drame de Rome, qui annonçait le long martyre que l'on sait, qui est en moi, pour toujours et dont je ne parlerai plus jamais. Wiener, donc, qui nous parle de cette longue fin de Desormières. Assez passionnant, Desormières. Et j'y reviendrai peut-être. J'ai comme des beaux restes de table sur mon plan de travail. Et je vous ferai entendre, entre autres, un enregistrement de La Mère de Claude Debussy. Le pianiste russe Vyatoslav Richter disait que c'était le plus beau disque qu'il avait jamais entendu dans sa vie. Alors, il nous reste du temps. Je suis en train de découvrir des œuvres ces temps-ci. La musique de chambre de Dvorak. Voici un sextuor à cordes. Les premiers mouvements en sont particulièrement remarquables. Et on va entendre l'octuor de Vienne, enregistrement de 1969. Et on termine cette émission aujourd'hui sur Ici Musique Classique avec le sextuor pour cordes opus 48 d'Antonín Dvořák.

C'est avec ces dernières notes du Sextuor de Dvorak pour cordes opus 48 qu'on va se dire au revoir. Je trouve que c'est une belle manière de le faire. Une œuvre que je trouve très belle. Surtout, plutôt les premiers mouvements, peut-être un peu moins saillants. Le dernier mouvement, mais quand même, c'est du Dvorak. Il avait été inspiré par des œuvres pour cordes de Johannes Brahms et ça se place avant ses quatuors à cordes les plus célèbres, dont le quatuor américain. Il a composé ça en 15 jours. Et ça nous vient de ce merveilleux coffret dont je fait la longue découverte, parce que c'est tellement du beau répertoire, le Wiener Octet, l'octuor de Vienne, c'est soliste du Philharmonique de Vienne. Il y a 27 CD, les œuvres de 1948 à 1972, et ça, ça fait partie de ce coffret. Alors, on découvre ce genre de choses-là. Cette émission existe justement pour faire le partage de ces musiques, de ces productions, de cette nouveauté discographique qui demeure assez dynamique, en fait, dans le domaine de la musique classique. Vous êtes sur ICI Musique Classique et la proposition d'ICI Musique Classique, c'est de la musique 24-24, 7 jours sur 7, la musique classique qui nous rassemble. Et ça continue dans un instant. Mon collaborateur à la discothèque est Alain Provencher, c'est Marc-André Doran qui vous parle. J'espère que l'émission vous a plu. C'est un bonheur de vous savoir là et moi je prépare ça dans la bonne humeur vraiment, en sachant qu'on va avoir une rencontre et quelle matière, quelle musique, quelle vibration dans cet art de Roger Desormières. Alors, je vous souhaite une belle fin de journée et moi, je vous retrouve demain, dimanche, à 10h. Alors d'ici là, portez-vous bien.

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1: Sur Ici Musique Classique, venez donc prendre une bonne bouffée d'air en ma compagnie. Je m'appelle Marie-Christine Trottier, j'espère que vous allez bien. Aujourd'hui, on regarde vers le haut.

Le timbre chaleureux de la trompettiste norvégienne Tinnefing Elseth. Nous l'entendions, elle fait chanter sa trompette comme une voix humaine. Et l'uccellino, le petit oiseau. Cette pièce charmante et douce de Puccini évoque la nature et la tendresse maternelle à travers le chant de l'oiseau. Une berceuse pour endormir un enfant et lui communiquer l'amour de sa maman. Puisqu'on est au firmament, restons-y, je vous propose l'œuvre de jeunesse de Respighi, la célèbre suite Gli Uccelli, les oiseaux.

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L'évocation du coucou est facilement reconnaissable dans le dernier mouvement de la suite, Les oiseaux de Respighi. Franz Liszt a une perception un peu plus spirituelle des oiseaux. Il s'est inspiré de la Prédication des oiseaux, l'un des récits les plus célèbres de la vie de saint François d'Assise, pour composer une musique songeuse et introspective. La Prédication aux oiseaux décrit le saint qui s'arrête pour prêcher à une multitude d'oiseaux émerveillés qui ne s'envoleront pas, un récit qui veut illustrer l'harmonie entre l'humain et la nature. Bon, je sais pas vous, mais moi, jeune adolescente, j'ai vu le film « François et le chemin du soleil » de Zeffirelli. Le cinéaste retrace le parcours de saint François d'Assise, ce jeune homme issu d'un milieu privilégié qui choisit de renoncer à la richesse pour embrasser la pauvreté. Ce film m'a beaucoup impressionné à l'époque. Zeffirelli aborde cette légende avec beaucoup de romantisme, même que j'ai pensé un moment quitter mon petit confort pour me dédier moi aussi à cette vie spirituelle, aller prêcher aux oiseaux. Ah, l'adolescence! La musique de Liszt plonge à fond dans cet état de voyage intérieur, de quête spirituelle et de contemplation. Le registre aigu du piano imite le gazouillis et le pépiment continu des oiseaux. De la poésie sonore, de l'ordre de la magie.

Le pianiste Pierre-Laurent Aimard interprétait Saint François d'Assise, La prédication aux oiseaux, pièce envoûtante, la première des deux légendes de Liszt. La deuxième légende a pour titre Saint François de Paul, marchant sur les flots. C'est vous dire. Sur Ici Musique Classique, vous écoutez Bouffée d'air au microphone Marie-Christine Trottier. Puisque nous sommes dans la poésie et la légende, Mathilde a eu la bonne idée d'inscrire à la programmation de Bouffée d'air l'un des quatre poèmes symphoniques envoûtants de Dvorak, celui qu'on entendra a pour titre « Ouloubek », en français « La colombe sauvage », une musique sombre basée sur des ballades folkloriques tchèques. Le propos est chargé. Ouloubek raconte l'histoire tragique de cette femme qui empoisonne son mari. Elle se remarie. Elle devient folle par la culpabilité provoquée par le chant d'une colombe. Et enfin, elle va se suicider. Pour un destin joyeux, on repassera.

Clairement, ça ne finit pas dans la joie. L'Orchestre philharmonique tchèque interprétait Holoubek de Dvorak, La colombe sauvage. En espérant que toutes ces musiques vous ont plu, c'est déjà la fin de Bouffée d'air. Merci à Mathilde Legault à la programmation et à Marine Fleury à la réalisation. Vous pouvez m'écrire quand ça vous chante en allant sur la page de notre émission. Une petite bulle de conversation vous accueille. Vous pouvez en même temps aller consulter les détails sur les pièces entendues. Et je vous laisse avec ces mots de Jean-Pierre Ferland dans sa magnifique chanson « La musique ». En parlant de sa guitare, « Je la prends par la taille et c'est sur mes genoux que la douleur se taille. Que les enfants s'endorment, je ne sais pas de drame. Quand je joue, non, je ne suis plus aux femmes, je suis aux oiseaux. » Je m'appelle Marie-Christine Trottier, sur Ici Musique Classique, on prend ça léger. Bonne journée.

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Bonjour à vous, chers amis mélomanes. J'espère que vous allez bien. Je m'appelle François Lemay. Vous êtes sur Ici Musique et c'est la fête du travail aujourd'hui. Alors, si vous êtes en congé, profitez-en bien pour nous. Sinon, on est là pour vous accompagner parce que ce matin, je vous amène à Dublin chez un corniste entrepreneur, Charles Le Hongrois, qui a utilisé la maison que Handel avait là-bas pour créer une série de concerts in à la mode, comme ce concerto pour hautbois, chalumeau et basson de l'allemand Johann Adolf Hasse, interprété par Peter Whelan et ses complices du Irish Baroque. Bienvenue à Quand le jour se lève.

La linotte effarouchée de François Couperin, c'était Anti-Vierge et ses complices. Et ça nous mène aux informations. Je m'appelle François Lemay. On se retrouve dans quelques minutes sur Ici Musique.

Bonjour, ici Nathalie Babin-Gagnon. Scène électorale québécoise, les différents chefs de parti ne jugent pas nécessaire que Christine Fréchette mette sa campagne sur pause pour convoquer son conseil des ministres en début de soirée. La première ministre sortante a pris cette décision en raison des contre-tarifs canadiens qui entrent en vigueur ce soir à minuit. Et cette surtaxe de 15 à 50% sera imposée sur plusieurs produits américains, notamment les véhicules, les produits d'acier ou d'aluminium, les vêtements ou encore les appareils électroménagers. Ces tarifs sont en réaction au droit de douane de 50% imposé par les États-Unis sur près de 30 milliards de dollars de produits canadiens. L'Alternative pour l'Allemagne a remporté les élections régionales de Saxe-Anhalt en Allemagne avec environ 44% des voix. Il s'agit d'un sommet pour l'extrême droite qui est aux portes du pouvoir dans une région du pays pour la première fois depuis 1945. L'Iran a annoncé qu'il va mettre sur pied une zone interdite près du détroit d'Ormuz dans les prochains jours. Tout navire qui entrera dans cette zone sera placé sur une liste de sanctions. Téhéran a menacé Washington d'une réponse plus intense aux attaques américaines. Le mois d'août a été marqué par une baisse des frappes, mais les hostilités ont repris dans les derniers jours. Et le président ukrainien Volodymyr Zelensky estime que la guerre va se poursuivre cet hiver, faute de négociations directes avec le président russe. Cette déclaration survient après une visite des émissaires américains Steve Witkoff et Jared Kushner à Kiev. Les deux hommes qui ont aussi visité Moscou avant-hier se sont félicités des discussions qu'ils ont qualifiées de substantielles. Voilà, c'était les informations de Radio-Canada.

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3: Il est 5h32, 6h32 dans les Maritimes. Bonjour, rebonjour. Je m'appelle François Lemay et sur ICI Musique, c'est quand le jour se lève.

Voici maintenant une sérénade pour cordes de Robert Fuchs, compositeur viennois, réputé professeur de composition de Mahler, de Sibelius et de Richard Strauss, entre autres. Christian Ludwig dirige l'orchestre de chambre de Cologne.

Entre sourire et mélancolie, c'était quelques mazurkas de Frédéric Chopin interprétées par Yanina Fialkowska. Ça nous mène à 6h à 7h dans les Maritimes. Sur ici musique, c'est François Lemay qui vous accompagne, c'est quand le jour se lève. Quand Mozart abordait un nouvel instrument, son obsession c'était toujours d'en tirer le maximum de beauté, que ce soit par les thèmes, les nuances, les ornements ou les possibilités même physiques de l'instrument. Pas une note de moins, pas une note de trop ou de plus, parce que Mozart n'abandonnait jamais une partition avant d'avoir su en tirer le maximum. Passionné par la clarinette, et on le comprend, c'est tellement beau, Mozart a composé son concerto Köchel 622 en exigeant un corps de basset, qui est la clarinette qui possède un registre plus large dans les basses, parce qu'il voulait obtenir plus de couleurs et surtout plus de chaleur. On l'écoute dans cette version interprétée par Sabine Meyer et la Staatskapelle de Dresde, dirigée par Hans Wonck.

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C'était le concerto pour clarinette Köchel 622 de Mozart, interprété au cor de basset par Sabine Meyer et la Staatskapelle de Dresde, dirigée par Hans Vonk. Ça nous mène aux informations. Je m'appelle François Lemay. Nous sommes tous ensemble sur Récits Musique. Donnez-moi de vos nouvelles quand le jour @radio-canada.ca.

0: Bonjour, ici Nathalie Bapin-Gagnon. À 4 semaines du jour du vote, la campagne électorale au Québec est perturbée par la guerre commerciale entre le Canada et les États-Unis. La chef de la CAQ, Christine Fréchette, va participer à un conseil des ministres spécial qu'elle a convoqué en début de soirée. Cette réunion exceptionnelle va donc porter sur les contre-tarifs canadiens qui vont entrer en vigueur à minuit. Il s'agit d'une surtaxe de 15 à 50 sur plusieurs produits américains, dont les véhicules, les produits d'acier et d'aluminium, les vêtements ou encore les appareils électroménagers. Pour ce qui est des activités des autres chefs en campagne électorale, Paul Saint-Pierre Plamondon du Parti québécois présentera des mesures pour les aînés à Rivière-du-Loup. Le chef libéral Charles Milliard fera une annonce sur le thème de la santé à Laval. Pour sa part, la co-porte-parole solidaire Huba Gazal présentera un engagement en matière de salaire à Rimouski. Sur la scène internationale, en Allemagne, le parti d'extrême droite Alternative pour l'Allemagne remporte une victoire d'une ampleur historique dans la région de Saxe-Anhalt avec 44 % des voix. Il n'obtient toutefois pas la majorité absolue qui lui aurait permis de former un gouvernement régional sans avoir à trouver des alliés. Et après le lac Ontario et le golfe du Mexique, Donald Trump suggère maintenant de rebaptiser le Nouveau-Mexique en Nouvelle-Amérique. Il l'a annoncé sur son réseau social. Sa proposition a été immédiatement rejetée par la gouverneure démocrate de l'État qui l'accuse de vouloir détourner l'attention des Américains de problèmes tels que la flambée des prix de l'essence. Voilà, c'était les informations.
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4: Il est 6h32, 7h32 dans les Maritimes. Bonjour, bonjour, je m'appelle François Lemay. C'est quand le jour se lève et pourquoi pas, on va s'offrir le troisième concerto brandebourgeois BWV 1048 de Jean-Sébastien. Voilà, Jean-Sébastien Bach, tout souriant en sol majeur, mes amis.

On écoutait le concerto brandebourgeois BWV 1048, c'était le Tafel Music. Alors Bach, est-ce qu'il faisait du sport? À proprement dit, non, mais c'était un, semble-t-il, marcheur redoutable. Pensez à une distance, mettons, Montréal-Rimouski, à pied, pour aller voir, rencontrer son idole Buxtehude, ce qui est quand même pas rien. Bach avait du caractère, autant qu'un athlète olympique, ça en prend pour devenir un grand compositeur. Il a même fait de la prison pour s'être rebellé. Ce n'était pas un grand escrimeur comme le chevalier de Saint-Georges, mais on dit quand même qu'il savait manier l'épée quand cela était nécessaire. Son sport préféré était la musique et il en était le Mario Lemieux.

La magnifique sonate pour violon et clavecin BWV 1017 de Jean-Sébastien Bach, hein, celle qui contient la belle sicilienne, interprétée par James Enos et Luc Beauséjour. On poursuit avec Beethoven, qui s'est lui aussi laissé charmer par la clarinette, surtout aussi par les mélodies populaires comme celle-ci, Pria Quio L'Impegno, littéralement avant d'aller travailler, donc c'est à peu près cette heure-là. C'est ce qui fera le troisième mouvement de son trio opus 11 par les chambristes de la Philharmonie d'Oslo.

Le trio opus 11 pour clarinette, violoncelle et piano de Beethoven. C'était les chambristes d'Oslo. On va dérouler le tapis rouge pour mon ami Robillard Laveau, Olivier de son prénom, qui sera là dans quelques instants pour vous faire déjeuner en paix. Je m'appelle François Lemay. Quand le jour se lève, se poursuit ce récit musique classique. Je vous y attends déjà.

C'est parti pour un autre Déjeuner en paix. On a débuté avec Elfan, une chanson d'Éléonore Dessureau. Je vous souhaite la bienvenue à l'émission en ce lundi férié. Profitez de la fin de semaine qui se prolonge si vous êtes en congé férié. Salutations à tous ceux qui travaillent. Sinon, aujourd'hui, on est ensemble dans le même bateau. Ça me fait plaisir d'être avec vous. Aujourd'hui, à l'émission, on va discuter de Laura Nicoué. Je vous avais fait jouer ses comptines pour enfants. Elle les lance, ses comptines en Atikamekw, à travers le public. Elle se promène dans les garderies, les CPE, pour aller jouer ses comptines. Il y a des tournées de grandes salles, d'aréna, il y a des tournées de CPE, et elle compte tout autant. On va entendre du Neil Young, une chanson parfaite si vous êtes en ce moment sur la route, vous profitez du long week-end, vous êtes en dehors de la ville, out on the weekend, c'est le titre de la pièce de Neil Young qui va jouer. Et Renaud, pas Renaud qui revient ici, mais presque en fait. Spectacle symphonique de Renaud au Québec, mais c'est un hommage. Ce ne sera pas Renaud sur scène, mais on nous dit qu'il sera dans la salle. Par contre, on y reviendra. Il y a des dates à Montréal et Québec. Donc, je vous souhaite un bon déjeuner en paix. C'est Aline Winant qui chante « Amoureuse ».

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Il y a eu Élégante solitude de Bobby Bazigny et ce qui vient de jouer, Dessin désanimé d'Alphonse Bizaillon. C'est arrivé un 7 septembre. Notre événement du jour s'est déroulé à Montréal puisque c'est le 7 septembre 2011 qu'a été inaugurée en grande pompe la Maison symphonique à la Place des Arts, une magnifique salle dédiée aux activités de l'Orchestre symphonique de Montréal. Vous y êtes peut-être déjà été, sinon vous avez sans doute vu les photos là. Le bois recouvre 70% de la salle, les murs quand même. C'est du bois qui vient de l'Outaouais d'ailleurs, de l'être. Et à la Maison symphonique, tout est pensé pour maximiser la qualité du son. Le bois, oui, sur les murs, la forme rectangulaire de l'endroit, mais même les piliers qui tiennent la salle reposent sur des coussins acoustiques pour éviter les vibrations. Et dans les murs, on retrouve 175 coussins acoustiques pour isoler la salle des bruits et des vibrations qui pourraient venir de l'extérieur. Et j'y étais récemment pour le concert de l'OSM avec le duo de guitaristes Hermanos Gutiérrez. J'étais tiraillé pendant le spectacle. Une partie de moi voulait simplement fermer les yeux, apprécier l'acoustique de l'endroit. Et l'autre partie de moi voulait regarder partout, tout autour. Et ça faisait longtemps que l'OSM attendait sa propre salle. Dans les années 80, René Lévesque avait lancé un projet de salle qui devait être construite où se trouve le parc Émilie-Gamelin, à côté du métro Berry-UQAM. Mais le projet avait avorté. Cette fois-ci, c'était la bonne inauguration d'une salle de 1900 places et 200 places supplémentaires si on compte les sièges qui sont derrière l'orchestre. Et en allant voir des spectacles là-bas, je me suis toujours dit « Ah, ça va être un drôle de point de vue de voir ça de dos, d'avoir les musiciens comme ça, d'être dans le dos des musiciens. » Et je lisais que à la base, c'est pensé pour installer un mur de choristes. Metteur en scène, orchestre pourrait arriver à la salle, décider de pas mettre les choristes sur scène, mais de les installer derrière l'orchestre. Et là, ça serait un mur de 3 étages de choristes. J'ai jamais vu ça, mais ça doit vous remplir une salle avec les voix humaines, ça, quand ça se fait. Je reviens à cette soirée d'inauguration. Le OSM était dirigé par Kent Nagano. Ils avaient joué la 9e symphonie de Beethoven. Ta-dam, ta-dam, ta-dam, ta-dam. Un classique. Et avant, il y avait eu 3 compositions québécoises représentant 3 moments de la création d'ici. Des pièces de Claude Vivier, grand compositeur québécois mort en 1983. Gilles Tremblay, pionnier de la création classique au Québec, et une pièce de Julien Bilodeau, qui à l'époque avait 36 ans. C'était la relève. Il est toujours actif aujourd'hui, Julien Bilodeau. Donc, c'était l'inauguration de cette maison symphonique à Montréal il y a 15 ans. Jour pour jour. On l'écoute, l'OSM qui reprend ici en version instrumentale « Laissez l'été avoir 15 ans » de Claude Dubois.

L'OSM qui reprend Laissez l'été avoir 15 ans, l'Orchestre symphonique de Montréal qui a vu sa maison symphonique être inaugurée il y a 15 ans, jour pour jour. Voici Marie-Pierre Arthur.

0: C'était la voix de Louan Larobina, sa pièce « Toutes les saisons ». Vous déjeunez en paix sur Ici Musique, c'est l'heure du bulletin d'information. Bougez pas, je vous retrouve tout de suite après.
1: Bonjour, ici Nathalie Papin-Gagnon. La première ministre sortante, Christine Fréchette, a convoqué son conseil des ministres en début de soirée en raison de l'entrée en vigueur de contre-tarifs canadiens à minuit. Cette surtaxe de 15 à 50 sera imposée sur plusieurs produits américains, dont les véhicules, les produits d'acier et d'aluminium, les vêtements ou encore les appareils électroménagers. Pour ce qui est de la campagne électorale, les autres chefs, Paul Saint-Pierre Plamondon du Parti québécois, présentera une annonce sur les aînés à Rivière-du-Loup. Le chef libéral Charles Milliard fera part de mesures en santé à Laval et la co-porte-parole solidaire Huba Gazal présentera un engagement en matière de salaire à Rimouski. Le maire de Laval, Stéphane Boyer, annonce qu'il est atteint d'une tumeur au cerveau. Dans un message publié sur ses réseaux sociaux ce matin, il raconte avoir consulté un médecin après plusieurs mois de maux de tête et de troubles visuels. Il précise que ce type de tumeur est le plus souvent bénin, mais qu'il attend toujours de rencontrer un neurochirurgien. Il assure se sentir en bonne forme. Sur la scène internationale, en Allemagne, le parti d'extrême droite Alternative pour l'Allemagne a lancé des pourparlers pour former un gouvernement régional de coalition au lendemain de sa victoire dans la région de Saxe-Anhalt. Il est arrivé en tête avec 44 % des voix, mais sans obtenir une majorité absolue. Il lui manque 3 sièges. Et des enquêteurs fédéraux sont attendus à l'aéroport de Miami pour déterminer pourquoi un avion d'Amazon est sorti de piste et a percuté des voitures qui se sont enflammées. 5 personnes sont mortes et 5 ont été blessées, dont 3 grièvement. Voilà, c'était les informations de Radio-Canada.

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Le musicien montréalais La Steppe avec sa pièce Rivière, vous déjeunez en paix sur IC Musique. Il est 7h37, 8h37 dans les Maritimes. Je vous souhaite un excellent lundi. Bon congé à tous ceux qui profitent de ce lundi férié. On écoute Mâcher tes bottes. C'est le groupe avec Podcast.

Lisa Leblanc me semble que c'est facile, une pièce plus tranquille, plus douce de son album Chiac Disco. Depuis qu'elle a remporté le Félix pour l'artiste autochtone de l'année et celui de l'album de l'année langue autochtone en 2022, Laura Nicouet a lancé un disque de comptines pour enfants. On en a fait jouer à quelques reprises à Déjeuner en paix, l'album Eastayak. Ce sont des comptines en Atikamekw. Ça découle d'un projet avec le CPE 6 saisons de Wematosi. Le but était de prendre la culture Atikamekw et de créer un événement de la perpétuer aux jeunes générations. Et les comptines pour enfants, c'est parfait. Le disque nous propose, c'est bon, guitare, un peu de percussion. On y parle d'animaux, de légumes, toujours en Atikamekw. Et là, elle se lance, Laura Nicouet, dans une tournée de garderie. Elle est accompagnée de deux musiciens. Le but, c'est de jouer les chansons du disque, évidemment, mais aussi de faire la médiation culturelle, de discuter avec les jeunes dans la garderie, de discuter des différentes cultures, des 6 saisons qui découpent une année selon la vision Atikamekw du monde. Et j'ai des dates. Le 29 septembre, ce sera au Centre d'amitié autochtone de Latuc. Le 27 octobre, à la garderie Oasis Petit Enfant de Québec. Et le 15 novembre, dans une garderie à Montréal, c'est écrit « La garderie est encore à confirmer », ce qui me laisse croire que la tournée est encore en train de se construire. Donc, moi, je lance l'appel aux écoles, aux CPE, oui, aux centres d'amitié autochtone, aux maisons de la culture, aux festivals, les salles de spectacle aussi qui souhaitent faire des concerts pour enfants les dimanches matins, par exemple. Laura Nicouet en tournée, c'est un très beau disque, son album de comptines. Voici la comptine Ah oui, Sisak, Laura Nicouet, en tournée quelque part dans un CPE près de chez vous.

Restez là, c'est ce qui vient de jouer une pièce de Vert Olive. Il y a eu Chloé Jarabuto avec Chanson pour taupe ainsi que Laura Nicoué. Alice Brault poursuit sa tournée, plusieurs dates dans le coin du Saguenay-Lac-Saint-Jean ces temps-ci. Le 12 septembre, c'est samedi, elle sera à Lens-Saint-Jean. Il y a à Péribonka le 25 septembre ainsi qu'à Alma le 30 octobre. Alice Brault, la voici avec Blond la personne.

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2: Réconfortante qu'une couverture de laine sur une galerie l'automne. C'est un peu cliché comme image, mais je l'ai vécu il y a deux semaines. C'était le 50e anniversaire d'une amie. On était une grosse gang dans un chalet à un certain moment. J'étais étendu sur une espèce de divan extérieur avec une grosse couverte et c'est vrai que c'est vraiment réconfortant. Ça commence avec de la batterie, calme, bass drum, un peu de guitare acoustique, la voix de Neil Young, l'harmonica. Et c'est une chanson où justement le narrateur raconte que c'est quelqu'un qui se promène, qui s'éloigne de la ville, qui réfléchit à son passé, qui est heureux, mais il y a quand même une certaine tristesse latente en arrière. Et Neil Young expliquait à propos de la chanson, oui, c'est une pièce où je me sens bien, mais il dit, j'ai pas le bonheur facile. Il dit, même quand je suis heureux, je cherche à le dissimuler. Je sais jamais trop comment l'exprimer, ce bonheur, comme s'il manquait de mots à quelque part. Donc, il dit, à chaque fois que je suis heureux, il y a aussi une tristesse à quelque part. Out on the Weekend, c'est Neil Young.

Entre le chien et le loup, ce sont les Hey Babies. San James s'en vient avec la pièce Là-bas. La musicienne derrière le projet San James, Marie-Lise Sénécal, a dit qu'elle mettait fin d'ailleurs à ce projet au mois de mars dernier. On risque de la revoir en musique avec un autre projet, mais pour l'instant, on boude pas son plaisir. La pièce Là-bas, lancée sous le nom de San James, est magnifique.

0: la formation Frais Dispo avec la pièce Mes mains et mes pieds. Il y a eu Minou juste avant avec Demi-tour. Vous écoutez Déjeuner en paix sur IC Musique. Il est 8h29, 9h29 dans les Maritimes. Je vous rappelle que vous pouvez nous écrire via la bulle de conversation sur la plateforme audio de Radio-Canada. Message texte, courriel, ça me fait plaisir de vous lire. Je réponds à tous les messages. On se retrouve au retour des nouvelles.
1: Bonjour, ici Nathalie Babin-Gagnon. La première ministre sortante, Christine Fréchette, a convoqué ses ministres en début de soirée pour une rencontre spéciale en prévision des contre-tarifs imposés par Mark Carney, qui entreront en vigueur la nuit prochaine. Auparavant, dans la journée, elle va poursuivre sa campagne, tout comme ses adversaires, qui l'accusent d'instrumentaliser à son avantage la guerre tarifaire avec les États-Unis. Le chancelier allemand Friedrich Merz parle d'un séisme politique à la suite de la victoire électorale historique du parti d'extrême droite Alternative pour l'Allemagne dans la région de Saxe-Anhalt. La direction de l'Union chrétienne démocrate, le parti du chancelier, s'est réunie en urgence à Berlin pour examiner les conséquences de ce résultat. La Russie affirme ne pas exclure une reprise des pourparlers avec l'Ukraine et les États-Unis pour trouver une issue à la guerre après une visite des émissaires américains à Moscou et à Kiev. Mais le président ukrainien Volodymyr Zelensky dit craindre que la guerre se poursuive cet hiver, faute de volonté de son homologue russe de négocier directement avec lui. Le haut-commissaire de l'ONU aux droits de l'homme appelle à accélérer la mise en place d'une gouvernance mondiale de l'intelligence artificielle. Il réclame des lignes rouges communes, une vérification indépendante et une coopération renforcée entre les acteurs du secteur. Et la production de vin est à son plus bas depuis 1957 en France, en raison de la sécheresse et des canicules qui se sont succédées cet été. La production viticole française est en baisse de plus de 15% par rapport à la moyenne des dernières années. Voilà, c'était les informations.
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pour faire un bon solo de guitare, pas nécessaire de jouer 1000 notes à la minute, juste de bien couler, comme dans cette pièce d'Ariane Roy, ce n'est pas de la chance. Le bon son, le bon groove de l'âme. Vous déjeunez en paix sur Ici Musique. C'était Ariane Roy, vous aurez compris. On enchaîne avec Ici Je T'aime, c'est une pièce de Marie Laforêt. Je vous souhaite un bon lundi.

La formation Ying Ying avec leur composition Golden Lion. Ça fait partie des découvertes de Geneviève Venn. C'est bien ça, hein? Catherine Gay, ma réalisatrice, qui me dit oui, Geneviève Venn qui l'a fait jouer cet été. Renault Symphonique, ça vous tente? C'était annoncé le 14 août dernier à l'occasion de ses 50 ans de carrière. Renault fera l'objet d'un hommage symphonique, grand spectacle présenté à Québec et à Montréal. On nous dit que plusieurs grandes voix de la scène francophone québécoise se réuniront pour revisiter les chansons les plus marquantes de son répertoire, avec un orchestre symphonique de 35 musiciens. Renaud sera là, dans la salle, parmi le public. Et honnêtement, je crois que c'est mieux comme ça. Là, je vous apprends probablement rien. Ça fait une bonne vingtaine d'années qu'on sait que la voix de Renaud n'est vraiment plus ce qu'elle était. Mais juste le fait de la voir dans la salle, évidemment, ça va ajouter une couche d'émotion à tout ça. En ce moment, là, il reste énormément de billets puisque il y a pas beaucoup d'informations qui circulent sur ce spectacle. On est à peu près à quoi? Un mois du concert. On nous parle de grandes voix de scène francophone. On n'a aucune idée de qui sont ces grandes voix. Très peu de publicité qui est faite, donc il reste encore beaucoup de billets. Je reste à l'affût. Dès qu'on a un peu plus de précision, je vous le dirai. Je vous rappelle les dates. Le 9 octobre à la salle Wilfrid Pelletier à Montréal et le 11 octobre à la salle Louis Fréchette du Grand Théâtre de Québec. On sait qu'Yann Perrault va faire la mise en scène. C'est à peu près la seule chose qu'on sait. Donc, Renaud avec Dès que le vent soufflera, à voir en version symphonique cet automne.

Oubliez tout ça, c'est une pièce du duo Elle me tue, formée entre autres par Mingo l'Indien. Si vous suiviez à l'époque, dans les années 2000, la formation Les Georges Leningrad du rock pétrochimique, il y avait Mingo l'Indien dans le groupe, il fait encore de la musique au sein de Elle me tue. Mingo l'Indien est accompagné de Nunu Metal dans Elle me tue. Vous comprenez le concept ici. Olivier Robillard-Lavaux avec vous. Merci d'avoir écouté Déjeuner en paix. On se retrouve comme d'habitude demain matin dès 7h. C'est Danny Joe avec la pièce L'autre bar qui nous amène à l'effet Pogonat. Que la journée soit bonne pour vous. Bon lundi férié si vous profitez de cette journée de congé. Et à demain.

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1: De la visite de Suède qui s'en vient ici d'un océan à l'autre, c'est José González, ce musicien suédois mais d'origine argentine, qui s'est fait connaître au début des années 2000 avec une formule hyper épurée, une guitare acoustique, une voix, beaucoup d'émotions. Il s'est fait surtout connaître avec sa reprise tout en retenue de Heartbeats du duo aussi suédois The Knife, très différente de l'original. Donc, avant de connaître le succès en solo, il a participé à des groupes, notamment le groupe Junip, mais c'est vraiment avec sa carrière très épurée et tout seul qu'il a développé sa signature, une musique folk dépouillée, mélancolique, très aérienne, où chaque note de guitare semble avoir été pensée, réfléchie. Il a publié 4 albums, dont le plus récent s'appelle Against the Dying of the Light. C'est sorti au mois de mars. Et c'est ce disque qu'il vient défendre sur scène. Donc, il va faire une tournée avec ses nouvelles chansons, mais c'est vraiment une rareté, hein, parce que José González, il donne à peu près jamais de tournée. Il ne lance à peu près jamais d'album. Donc, il faut en profiter. Il sera au MTLUS à Montréal vendredi, Toronto samedi, Calgary dimanche et Vancouver mardi prochain. Et à Montréal, il sera accompagné de la Montréalaise Ambre Ciel en première partie, celle qui s'était démarquée lors de l'édition 2021 des Francouvertes. Donc, c'est vraiment une première partie de circonstances. Voici José González.

Kiss Facility, c'est un duo qui vit à Paris, mais qui brouille les frontières musicales entre l'Orient et l'Occident. C'est un couple formé par Maya et Salvador. Salvador est mieux connu sous le nom, son nom de producteur, Sega Bodega. Il a déjà travaillé avec Björk, avec Shy Girl, avec OK Lou. Leurs origines sont vraiment multiples et c'est ce qui donne vraiment de la profondeur à leur projet. Maya est émirati et égyptienne. Salvador, lui, est irlando-chilien. Donc, vous voyez quand même que c'est, oui, deux personnes, mais quatre cultures et une seule musique. Kiss Facility mélange le chant en arabe de Maya, la signature sonore très années 90 de Salvador, avec des influences rock, trip-hop, dream-pop. Un mélange très singulier et les textes tournent autour de la puissance féminine, de l'émancipation, des systèmes d'oppression. Kiss Facility a fait paraître l'hiver dernier un premier album complet. On va en écouter un bout. Vous allez voir, il y a des influences goth-pop, un peu à la Paramore. Il y a aussi un côté très théâtral à la Caroline Polachek, mais c'est Kiss Facility.

Dans un instant, sur les ondes d'ici musique, une carte postale de Jonathan Personne et un tirage d'un livre pour enfants autour de Leonard Cohen.

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0: On a reçu une carte postale de Jonathan Personne, qui est chanteur et guitariste du groupe Corridor. Il est très prolifique et c'est même un euphémisme. Jonathan Personne est de retour avec Répertoire, qui est son 5e album solo en 7 ans. En plus de son emploi du temps hyper chargé avec le groupe Corridor, d'ailleurs, ils étaient au FME, à Rouyn-Noranda Corridor. Les Inrock, ce magazine français, a capoté. Comme d'habitude, ils adorent Corridor. Son disque solo est sorti à la fin du mois d'août et il va le présenter sur plein de scènes au cours de l'automne. Il nous a enregistré une carte postale en direct du Parc Jarry à Montréal. À toi, Jonathan Personne.
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2: Salut Catherine, c'est Jonathan Personne. Écoute, je suis au Parc Jarry présentement. Ça se peut qu'on se fasse interrompre par un John Deere. Ils sont en train de passer à tondeuse. Fait que je fasse vite. Écoute, je viens de sortir un album la semaine dernière qui s'appelle Répertoire. C'est mon 5e album. Encore une fois, réalisé par Emmanuel Etier. Je suis assez fier de ce que ça a donné. Je trouve que ça s'en va ailleurs. Plus pop, plus mieux produit, plus groovy, plus rêveur. En fait, allez écouter ça. Puis pour tous ceux qui seraient intéressés à venir me voir en spectacle, je serai le 19 septembre prochain à Mauricie Art Vivant. Sinon, lancement à Montréal le 13 novembre au Foufoune Électrique dans le cadre de Coup de cœur francophone. Et le 19 novembre à Québec au Pantoum. Donc on se voit là-bas. Salut!

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1: Une nouveauté de l'artiste parisien Blossom, artiste dont je vous ai parlé régulièrement depuis plusieurs années. Ça fait 10 ans à peu près qu'il écrit en français. Il y a 1 an et demi, il a décidé d'écrire uniquement en français dans sa langue maternelle, alors qu'il avait écrit beaucoup en anglais. Donc, c'était une évidence pour lui que dès qu'il s'est mis à écrire en français, il a réalisé qu'il était meilleur, que ça lui permettait d'essayer plus de choses. Donc, il joue, il compose, il produit, il fait tous les instruments sur ses disques. Il fait une musique électro, funk, indie pop. Il a lancé son premier micro-album entièrement en français l'an dernier. Et là, il arrive avec une nouvelle chanson qui s'appelle « Superficielle ». Blossom dit qu'il a passé beaucoup de temps en studio ces derniers mois pour finaliser plusieurs nouvelles pièces, notamment celle-ci, « Superficielle », une chanson qu'il avait écrite il y a à peu près 1 an, autour d'une année, et qui était restée dans un tiroir. Et il l'a redécouverte, il est retombé amoureux de cette chanson superficielle. Voici Blossom.

0: Vendredi dernier, j'ai reçu Olivier Niquet en entrevue pour explorer son ADN musical. Vous allez retrouver cette entrevue-là sur Radio-Canada Audio.
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0: quelqu'un.
1: La minute de Catherine.
2: C'est une minute perplexe. Oui, vendredi, Miley Cyrus a lancé une nouvelle chanson qui va se retrouver sur son nouvel album qui s'en vient le 18 septembre prochain, qui va s'appeler Bass Persuades. Et elle a annoncé, par le fait même, qu'elle changeait de nom. Elle va s'appeler seulement Miley. Elle laisse tomber le Cyrus. Bon. Alors, j'ai deux questions pour Miley Cyrus. Déjà, pourquoi changer de nom alors que tout le monde va continuer à l'appeler Miley Cyrus? Elle est ancrée dans nous, dans notre imaginaire collectif, dans nos cœurs, sous le nom de Miley Cyrus. Ça confond et ça sème la confusion pour rien, il me semble. Alors, pourquoi? Première question. Deuxième question. Quelle est la signature sonore de Miley Cyrus? Entre Wrecking Ball, entre Flowers et là, sa nouvelle chanson Bass Persuades, il ne semble pas y avoir de suite logique de son. Et en plus, je vois qu'elle va faire, elle fait une collaboration avec le groupe Model Actress sur son nouvel album que j'adore. C'est vraiment un groupe que j'adore, qui est un peu comme LCD Sound System, mais en version plus rock, plus décapante. Mais c'est pas du tout le genre de Miley Cyrus. Alors je me demande, mais où est-ce qu'elle s'en va avec tout ça? Où vas-tu, Miley? Écoutons.
3: Let's go.

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À cette époque-là, Paul Simon traverse une période super difficile. Son album précédent a été un échec. Son mariage avec l'actrice Carrie Fisher vient de se terminer. Sa relation avec son partenaire de Simon and Garfunkel, Art Garfunkel, est au point mort. Vraiment, sa relation ne va pas bien. Bon. En 84, il tombe sur une cassette de musique sud-africaine, de la musique de rue, et il est vraiment très séduit. Donc, il part à Johannesburg, en Afrique du Sud. En 1985, pour enregistrer des musiciens locaux, c'était en pleine apartheid. Et c'est là que Graceland va naître. Donc, Paul Simon mélange des sonorités sud-africaines, bien sûr, du Zydeco aussi, musique cajun, du gospel. Il va inviter des artistes aussi à collaborer avec lui, Los Lobos notamment, les Everly Brothers. Graceland va devenir son plus grand succès en solo, 16 millions d'albums vendus, le Grammy de l'album de l'année en 1987. Le disque traîne aussi une controverse importante. Donc, Paul Simon est accusé d'avoir brisé le boycott culturel imposé au régime de l'apartheid. D'autres vont aussi lui reprocher d'avoir fait vraiment de l'appropriation culturelle, mais reste que ce disque-là va traverser les époques. Il y a Graceland, la chanson-titre, il y a You Can Call Me Al, la chanson qu'on va écouter, qui est la chanson la plus connue de l'album. Une chanson pop très accrocheuse et le clip aussi est passé à l'histoire. Donc, on écoute cette chanson-là de Paul Simon.

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1: Wow! On découvre le groupe montréalais Bombe, quatuor formé de musiciens pigistes professionnels qui ont joué avec Aswell ou Freds. À la base, Bombe est un projet de passion, un projet de scène. Ils avaient même pas lancé une seule chanson. Ils avaient déjà donné au moins une dizaine de spectacles. Donc, c'est vraiment un groupe qui est né sur scène. Ils ont lancé un premier micro-album le mois dernier. Et plus tôt cette année, le groupe a été choisi son de la semaine par les émission Nouveau Son, avec notre ami Nicolas Ouellette, qui résumait assez bien la proposition. Il disait « Si ton groupe s'appelle Bombe, tu te dois de livrer la marchandise. » Et selon lui, c'est fait. Il livre totalement la marchandise. Vous allez voir ce qu'il veut dire avec la pièce FaceTime, une pièce au refrain assez explosif. Merci, voici Bombe.

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On prend des nouvelles d'une artiste qui s'appelle Fior, qui a participé aux Francouvertes plus tôt cette année. Elle est arrivée en finale. Elle est originaire de Gatineau. Elle est fille d'un père togolais, d'une mère québécoise. Donc, Fior puise dans tous ses héritages pour créer une musique qui est assez difficile à mettre dans une case. C'est de l'afro-pop, de l'électro, du R&B, music house, Jersey Club, Brazilian funk, tout ça avec une voix de soprano très particulière et une présence scénique flamboyante. Donc, quand même, ça vous met la table. Vous voyez à quel point elle est difficile à décrire. En même temps, c'est super riche. Elle vient de lancer une chanson qui s'appelle Jenny. Chanson très dansante au son Jersey Club, ce style de musique qui a refait surface ces jours-ci sur TikTok notamment. Fior prépare son premier album complet qui va sortir le 23 octobre, qui va mélanger tous ces sons-là. Donc, ça bouge très vite dans sa vie. On l'écoute avec sa nouveauté. Voici Fior.

0: Demain à l'émission, une carte postale de l'artiste électro Tuo et une primeur de Lisa Leblanc. Qu'est-ce qui se passe dans le manège aujourd'hui, Claudine?
1: Beaucoup de choses. Est-ce que tu connais la chanteuse Lio?
0: Oui, très bien.
1: La Banana Split, donc,
0: bien sûr.
1: Qui était derrière. Est-ce que tu connais son
0: titre? Les brunes ne comptent pas pour des prunes, c'est elle aussi, non? Oui, il me semble que oui.
1: Aussi, c'est
0: oui.
1: Lio, ça?
0: Oui, c'est Lio, ça.
1: Moi, je m'en vais ailleurs. Je m'en vais « T'étais où? » Ça, c'est un titre qu'elle a enregistré avec l'animateur de télévision française, Jackie.
0: Hey, je ne connais pas cette chanson.
1: Écoute, c'est quelque chose.
0: Ça a été un tube?
1: Ça a été un tube en oui. France, immense. Et je suis certaine que tu vas craquer pour cette pièce-là.
0: Une chanson des années 80, j'imagine.
1: Bien sûr.
0: Oui, bien sûr. Quand on parle de Lio, on parle des années 80. Alors, je suis prête à embarquer dans ce manège.
1: Attache-toi bien.
0: Oui.
1: C'est parti.
0: Oui.
2: Accrochez-vous, le manège est parti jusqu'à 15h.
1: Oui, il est parti. Comment allez-vous en cette troisième journée de week-end? C'est tellement le fun le lundi matin, se réveiller sans cadran. D'ailleurs, je suis curieuse de savoir d'où vous écoutez l'émission aujourd'hui. De quelle manière profitez-vous de la journée? Dans la cuisine à papoter? En sortie pour profiter du beau temps aux pommes, peut-être? Écrivez-moi et on va ajuster notre parcours musical en conséquence. Et il démarre dans la joie et le funk, ce parcours aujourd'hui, avec les Français. Voilà!

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Tarte Palace, le projet de Sean Pouliot, musicien qui collabore avec tout le monde. Vous l'entendez sur des pièces de Super Plage, de Félix Diotte, de Le Couleur, Radiant Baby, entre autres, et en solo. C'est un extrait de son premier mini-album Automate sorti cette année, Cyberespace, qu'on vient d'entendre. Et c'est la sécurité qui enchaîne.

La longueur de Brigitte Fontaine, qui nous mène maintenant à un classique des années 90 que je soupçonne fortement. Vous allez avoir envie de chanter avec moi. Vous la reconnaissez, hein? Souza de Vega, c'est un super verre d'oreille, ça. Je m'excuse à l'avance si vous la chantez encore ce soir. Que c'est bon, Tom's Diner. On monte le son.

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Oh là là, le bon post-punk, new wave, dansant du groupe de Chicago French Police. Et je reçois toujours des messages quand je vous diffuse ce groupe-là. Alors, j'espère que ça vous a plu aussi aujourd'hui. Et on revient au Québec maintenant avec la Montréalaise Debbie Tebbs. Je vous propose son titre American Dream et une belle heure de lunch sur les ondes d'ici musique. On est ensemble jusqu'à 15h aujourd'hui.

dis d'accord. Il fait trop beau pour travailler. Je me dis que c'était un titre tout à fait de circonstance en cette journée de fête du travail, mais j'ai aussi reçu quelques messages de gens à l'écoute qui sont au boulot aujourd'hui. Alors, c'est pas tout le monde qui est en congé. Je salue ceux qui tiennent le fort et je vous remercie d'être branchés sur Ici Musique dans le manège. Et si on enchaînait avec un bon pag, c'est ce qu'on fait à l'instant.

on était chez notre bon DJ Caribou, originaire de London, Ontario. C'est pour ça que je dis notre Caribou. La prochaine, ce sont les Français qui peuvent parler de la leur. Une des nouvelles voix françaises que j'aime beaucoup et qui m'émeut vraiment avec sa voix branchée directement sur ses tripes. J'ai nommé Lady Lola.

J'aime beaucoup ce titre de paupières dans tes New Balance qu'on vient d'entendre dans mon ménage à moi. Et parmi les découvertes qu'on a faites ensemble la semaine dernière, il y en a trois qui m'ont bien accompagnée en fin de semaine. Je sais pas quel temps il fait dans votre coin de pays en ce week-end qui se prolonge pour la plupart. Mais à Montréal, on a eu deux belles journées d'été, un samedi dimanche, et la pièce qui a tourné en boucle chez nous dans la cour à l'heure de l'apéro. C'est la nouvelle chanson du Montréalais Sam Ment, un compositeur et producteur super polyvalent, un gars qui aime expérimenter, jouer avec les genres musicaux. Il est un des producteurs très en demande actuellement. Il a déjà enregistré avec Luigi, Lou Felf, Zach Zoya et Lou Val. Et c'est un extrait de sa collaboration avec ce dernier que j'ai envie de vous mettre dans les oreilles. Ça a pour titre Preacher Man. Écoutez ça.

Non, mais le sentiment de légèreté, les rayons du soleil sur la peau, Preacher Man, Samantha Louval. Aussi, j'ai eu le goût cette fin de semaine de retourner vers le duo japonais Milk Tank, composé d'un Américain et d'une Japonaise. Eux sont basés au Japon. Ils ont lancé un premier album en 2023 et puis trois nouvelles chansons dans les dernières semaines. Ils font une belle pop électro de bonne humeur. C'est vraiment rafraîchissant. Ça donne aussi le goût de se dégourdir les épaules. Je vous propose un extrait de leur titre, Milk and Honey.

mais profitons des derniers beaux jours, là, avant que l'automne s'installe pour vrai. Ça, c'est un autre titre à mettre dans votre liste, Milk and Honey de Milk Talk. Et puis finalement, j'ai vécu cette fin de semaine, c'est ce qu'on appelle un faux mot, en pensant aux gens qui étaient au FME cette fin de semaine, au Festival de musique émergente en Abitibi. D'ailleurs, je salue, j'imagine, tous ceux qui sont sur la route à nous écouter. Hein. Il y a plein de mélomanes qui sont sur le chemin du retour actuellement. Il y a un groupe acadien qui y jouait, un trio qui gravite dans l'entourage des Hey Babies et des Hôtesses d'Hilaire. Ils s'appellent Écarlate. Ils ont la jeune vingtaine et beaucoup d'avenir devant eux, je pense bien. On va écouter leur chanson « Garde-le pour toi » et on se l'offre en entier, celle-là.

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ce sont les Lyonnais Baladur avec leur mélange de New Wave avec des petits accents moyen-orientaux. Et il y a un peu de Jean Leloup dans la voix et la nonchalance, vous trouvez pas? Baladur, c'est le nom du groupe. Maintenant, on se tourne vers la Montréalaise Anémone qui serait en train de travailler sur des nouvelles chansons en ce moment. On s'offre au bout de toi dans notre après-midi ensemble.

Diane Tell, depuis le temps qu'on parle de sa tournée pour souligner ses 50 ans de carrière, eh bien, ça approche, là. Ça commence à la fin du mois, le 26 septembre à Audubon Park, et puis elle part en flèche, hein. Elle a des concerts ensuite presque à tous les soirs d'octobre. C'est vraiment impressionnant. Des tournées comme il s'en faisait dans le temps, là, sans répit. Alors, si vous avez le désir de l'avoir en concert, c'est certain qu'il y a une date près de chez vous. Vous pouvez aller consulter son site Internet. Maintenant, on se dirige vers les Franco-Anglais Kid Sebastian et leur rock psychédélique turc.

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1: Oh oui, il poursuit son itinéraire, ce manège. Dans les prochaines minutes, je vais vous proposer un titre, un brin déjanté de Lio, qui a connu un très grand succès en France, mais pas tant chez nous au Québec. Une belle petite curiosité musicale, je pense qu'on peut dire ça. Ça va clairement capter votre oreille.

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0: C'est le moment de replonger ensemble au beau milieu des années 80 pour faire revivre un titre que les Français à l'écoute vont certainement reconnaître. Bon, les oreilles québécoises qui aimaient la musique française dans cette décennie aussi, mais c'est en France que cette chanson a connu un très grand succès. Cette pièce-là jouait partout, autant dans les discothèques que dans les cours d'école, pour vous dire. Le titre « T'étais où? » C'était un duo entre la chanteuse Lio et l'animateur télé Jackie. Jackie, qui est un présentateur vedette, il animait l'émission Platine 45, une émission de vidéoclip pour jeunes ados, un genre de musique plus avant l'heure. Et c'est d'ailleurs sur son plateau que les deux artistes se sont rencontrés. Lio est arrivé en performance sur le plateau avec une tenue psychédélique formidable, ce qui avait beaucoup impressionné Jackie, qui tout de suite a été charmée par le personnage. Lio, pour ceux qui n'ont pas la référence, là, c'est celle qui chantait Banana Split ou encore Les brunes comptent pas pour les prunes. Donc, leur collaboration s'appelle T'étais où? Et c'est une parodie de film noir qui raconte l'histoire d'une fille un peu paumée et d'un détective privé plutôt quétaine. C'est un univers kitsch, là, très cartoonesque. On dit qu'elle a été écrite et composée, cette pièce, en une seule journée au cours d'un lunch particulièrement arrosé qui s'est éternisé de 15h jusqu'à 2h du matin. Les paroles ont été écrites par Boris Bergman, le parolier de Bachung, et la musique par Alain Chamfort, qui sortait avec Lio à cette époque. Alors voilà, on est bien situé. Si vous êtes prêts, on y va. Mais j'ai envie d'en faire un « ça passe ou ça casse », OK? On l'écoute et pendant la pièce, vous me textez soit « ça passe ou ça casse » avec une petite phrase pour expliquer votre choix. J'attends vos messages. Bonne écoute. C'est parti. T'étais où?
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Alors, cette chanson passe et casse en même temps. Vous avez été nombreux à réagir et c'est 50-50. Alors, on prend ça en note, nous autres, dans le manège.

La musique d'Alphonse Bizaillon qui est en tournée cet automne. Plusieurs dates à son agenda dans les prochains jours. Et c'est tout un performeur, hein, très théâtral à voir sur scène. On se dirige maintenant vers la moitié du duo Stereolab. C'est la chanteuse Laetitia Sadier en solo ici avec son titre « Un soir, un chien » sur les ondes d'Applici Musique. Bon après-midi.

Ah ben bah, écoutez, Synapson, est-ce que vous avez dansé, bougé pendant sa chanson? Est-ce que vous aimez le mois de septembre? Moi, je vous pose la question. Il me semble qu'à date, on n'a vraiment pas à se plaindre. Hein? On a un beau prolongement de l'été. Et septembre, c'est aussi le mois préféré du duo québécois Soleil Secret, anciennement Secret Sun, qui a fait le saut avec un album en français lancé ce printemps. Et leur nom s'est francisé aussi. Pour eux, septembre, c'est le mois des mini road trips, du jogging compulsif et des retrouvailles entre amis dans la ville. Et ils ont décidé de produire la chanson parfaite pour accompagner ces moments-là. C'est une version remixée de leur titre « Saison des feux » qui figure sur cet album dont je vous parlais, qui s'appelle « Rose lueur ». Et avec ce remix, Soleil Secret signe ici sa première collaboration transatlantique avec le français Les Gordon, de son vrai nom Marc Mifune. C'est un des noms en vogue dans la scène électro-française en ce moment. Un gars qui est arrivé dans la musique par le violoncelle et l'auto-harpe avant de s'intéresser à l'électro. Alors lui, son truc, c'est d'allier des beats avec la musique acoustique. Ce qui est aussi pas mal la recette de Soleil Secret. Alors clairement, ils se sont trouvés des affinités rapidement. Ils nous amènent ici dans un univers un peu suspendu, enveloppant, parfait pour nous accompagner dans la belle lumière d'automne. On écoute le remix de Saison des Feux.

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Cassidy, hey, pouvez-vous croire que qu'après l'immense succès qu'elle connaît depuis un an, si on lui avait demandé il y a 10 ans si elle avait ce que ça prend pour faire le métier, elle aurait répondu non. Oui, c'est une des choses, des nombreuses choses qu'on apprend dans le plus récent épisode du balado « Juste entre toi et moi » du journaliste Dominique Tardif. Balado qui a été enregistré devant public, celui-là, à Baie-Saint-Paul pendant le festif. D'ailleurs, tous les épisodes avec toutes les personnalités, tous les épisodes sont bons. La musique de Air maintenant. Voici la femme d'argent.

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Cette pièce est un antidote à la morosité et à la mauvaise humeur. Idéal pour ceux qui ont peut-être la mine basse. Hein, ceux qui sont au travail, peut-être, aujourd'hui, en ce jour férié. Je vous l'envoyais pour vous. Et c'est les Français Judas et Lieutenant Nicholson, Soleil au réveil. C'est le titre duo qui fait ce qu'ils appellent de l'afropéen. Et on rentre au pays maintenant avec les passagers. Je vous propose leur titre Coca-Cola dans le manège pour encore quarantaine de minutes.

Madame Derica Badou à l'écoute. Savez-vous qu'elle vient de lancer un nouvel album après 16 ans d'absence? Est-ce que c'est bien? Je vous en parle dans quelques minutes. On a aussi la musique de Bob Marley, des louanges, entre autres, devant nous, dans mon âge.

0: Une nouvelle chanson de Lisa Leblanc et le groupe anglais Jungle de passage chez nous.
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du nouvel album d'Erykah Badu. Son premier album studio en 16 ans. Oui, la reine du néo-soul est de retour avec Before the World Blows, sorti le 28 août. Un disque enregistré en collaboration avec un des producteurs les plus prolifiques et respectés de la scène hip-hop, et j'ai nommé The Alchemist. Freddie Gibbs, Mobb Deep, c'est lui ça. D'ailleurs, c'est un peu grâce à la pièce The Realest de Mobb Deep, produite par The Alchemist, que la rencontre entre Badu et lui s'est faite. Parce qu'Erykah Badu avait déjà raconté comme ça en public qu'elle aurait donc aimé chanter cette pièce-là, cette petite phrase qui a fait son chemin dans l'univers. Elle est venue aux oreilles de The Alchemist, qui a demandé à la rencontrer, ce qui s'est fait, puis leur discussion s'est transformée en album. Et Badu a confié que ce que fait The Alchemist, c'est comme de la musique classique, dans la façon de superposer les voix, les cordes et les cuivres. Elle ajoute, on fonctionne de la même manière. Alors, grosse affinité, les deux étaient emballés à la suite du projet, sur un petit nuage même. Donc, qu'est-ce que ça donne, ce nouvel album d'Erykah Badu? Ça donne une ambiance plutôt nocturne, dans laquelle on retrouve sa belle voix rauque, son savant mélange de chant, de rap, de spoken word, qui ressortent vraiment bien sur ce disque. On retrouve aussi quelque chose de la Badu de ses débuts, je dirais, dans une belle liberté. Elle a vraiment l'air de s'amuser, pas vraiment soucieuse du fait de faire un album propre ou conventionnel. Non, elle était en mode exploration, clairement. Il y a des atmosphères presque mystiques sur ce long disque, de 16 pièces, d'ailleurs. C'est bête, mais je le trouve un peu long. Les premières chansons sont vraiment accrocheuses, mais on dirait que plus on avance sur le disque, plus on perd en force. Mais ça, c'est mon humble avis, là. Hein, ça aurait eu avantage à être ramassé un petit peu, là. Mais en somme, c'est un bon album, décontracté, planant. Les beats de The Alchemist sont franchement réussis. C'est musicalement riche, parfois un peu déroutant, mais on aime ça. Et le duo part en tournée, d'ailleurs, cette semaine. Ils n'ont qu'une seule date au pays, au Canada. C'est le 13 septembre, du côté de Toronto. Alors, je ne vous fais plus attendre. On écoute le titre « To the Moon, Plan C ». Nouveau, Erykah Badu.

C'était Samito et on se dirige maintenant vers le son bien rétro de l'américaine Claude Fontaine avec un titre pourtant lancé en 2024. C'est une fille née en Californie mais qui est tombée en amour avec la culture française des années 60-70 avec une petite touche rocksteady dans sa musique. Écoutez ça, c'est très

0: tel que premier vendredi, est bel et bien là aujourd'hui.
1: Eh oui!
0: En ce jour férié, comment tu vas?
1: Ça va très bien. Très bien.
0: Mais les lundis, t'arrives toujours avec les valises remplies de nouveautés et le sourire aux lèvres.
1: Oui, oui, mes valises pleines de cassettes avec des nouvelles chansons que je vais diffuser une à une pendant les 60 premières minutes de l'émission. C'est que des nouveautés qu'on a écoutées à la fin de la semaine dernière qu'on veut que les gens découvrent ou redécouvrent s'ils sont vraiment à l'affût.
0: Ah, bien, on va t'écouter avec grand bonheur, mon cher. Ici Claudine Prévost. Merci d'avoir embarqué dans ce tour de manège. Que vous soyez en congé ou au travail, ça a été très agréable de vous accompagner cet après-midi. Et on se retrouve demain à midi sur les ondes de CIMUSIQUE.

Catherine Van Dusberg. Cette chanson s'appelle Septembre. C'est tout nouveau. C'est sorti vendredi dernier. Premier vendredi de septembre. C'est une chanson qu'elle a écrite, dit-elle, à un moment de sa vie où elle avait un peu de mal à voir le positif autour d'elle, à être l'optimiste, voir la naïve qu'elle peut être. Elle dit que cette chanson-là, ça l'a aidé à tout reconstruire. On n'a que des nouveautés pour vous durant les 60 premières minutes de l'émission. C'est comme ça tous les lundis, à Nouveau Son. Après Catherine Van Dusberg, on a Amior ici et cette nouveauté qui s'appelle Mansion sur ICI.

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3: On a 15h11, 16h11 si vous êtes dans les Maritimes. Congé férié peut-être pour vous. Que faites-vous en ce beau jour de septembre? Écrivez-moi 514

à peine un pied dans la vingtaine, déjà si efficace en matière de production de musique électronique, ce Tristan Lavigne, mieux connu sous le nom de Flitz. Collaboration ici avec Jonathan, DJ producteur montréalais. La chanson s'appelle Let Yourself Go. Ça fait partie des nouveautés qu'on a pour vous durant ces 60 premières minutes de nouveau son. On fait ça tous les lundis. Chanson qu'on écoutait à la fin de la semaine dernière, qu'on veut absolument que vous découvriez. Et oui, s'il y en a qui se posent la question, cette chanson a été mise dans la filière Mardi Dansant pour le premier mardi d'octobre. Ça va être d'une efficacité inégalable. J'attends de vos nouvelles. Je sais que vous êtes en congé, probablement

train de relaxer, de vivre votre meilleure vie. Faites-moi rêver. Faites-nous rêver, nous, les gens qui travaillons, en ce lundi de congé de la fête du travail. Envoyez-moi un petit message. D'où vous êtes, ce que vous faites, avec qui vous êtes, peut-être. Et en échange, je vous salue sur les ondes nationales et surtout, je vous accueille dans le Club Nouveau Son. Le lundi, c'est très important de rassembler les membres du Club Nouveau Son. Vous m'écrivez au 514 980 7700.

George Fitzgerald, The Ladder, est allé puiser dans les influences qui l'ont porté au début des années 2000 là-dessus. Il l'a dit lui-même. Il dit « Je suis un enfant de cette époque. » Et c'est un morceau qui fait quoi? Beaucoup de sonorités proggy que j'aime de cette période. The Ladder qu'on vient d'entendre. Childhood Friend.

C'est le projet musical de Ludovic Roland Marcotte, qu'on aime beaucoup. Cette chanson s'appelle Nuages. Childhood Friends, c'est le nom du sobriquet qu'il a adopté pour sa carrière solo.

0: plus récente chanson de Joseph Lorange, ça s'appelle Cry, cette toute nouvelle offrande distorsionnée, saturée et efficace. Lilash ici, avec HL, The Joke.
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5: Elle a décrit son tout nouveau projet, Talia Rosora, comme suit. D'ici, pour celles qui n'osent jamais parler à voix haute, pour celles qui donnent sans recevoir et pour celles qui feraient des mains et des pieds pour guérir le monde entier. Notre son de la semaine de ce EP, Ferrari.

c'est notre son de la semaine. Vous allez l'entendre tous les jours cette semaine et encore une fois dans moins d'une heure. Gracieux, c'est Talia Rosera de son nouveau EP. Ça s'appelle Para Ella. C'est Ferrari qu'on a choisi comme son de la semaine. Des tracks et de retour avec un nouveau projet. C'est là-dessus.

quelle production classique, impeccable gracieuseté, Carlito the Kid. Tout ça au service de Détrac et cette chanson pour les fans. Remerciements aux gens qui le suivent de façon dédiée. Salutations Mylène qui nous écoute en ce moment. Elle dit au bureau avec les pieds et les jambes un peu endolories d'avoir tellement dansé hier à Mistress Barbara au pique-nique électronique. Elle dit c'était épique, merci de m'accompagner pour bien finir ma journée de travail. Salutations. Salutations Lucas, son fils Micha de 18 mois qui danse pendant sa collation sur la musique que tu joues, Good Vibe. Ils écoutent sur l'application Radio-Canada Audio. Salutations à vous. Envoyez-moi un message 514-98.

qu'est-ce qu'ils sont forts, ce duo de ville. Toute nouvelle chanson après un 2025 assez discret. Ça s'appelle Palm Tree. Ici, c'est Marguerite Thiam. Ni l'une ni l'autre, à nouveau son.

plusieurs cordes à son arc, cette Marguerite Thiam, non celui d'autrice, compositrice, interprète, ni l'une ni l'autre, c'est sa plus récente chanson. Elle a été assez laconique quand c'est sorti. Elle a juste dit, c'est le début de quelque chose de beau. Salutations Léa, Dominique, Julien en auto. Ils disent, on écoute nouveau son sur le chemin du retour vers Montréal après notre traditionnel rassemblement familial en Ontario avec un petit détour par les vignobles du comté de Prince Edward. Ah,

si vous aimez ce que vous venez d'entendre, vous allez vous régaler avec ce nouvel album de Medium Build. Ça s'appelle King of Having Fun, la chanson qu'on vient d'entendre. It's not easy falling in love. Il dit de cette chanson-là qu'elle évoque ce qu'il faut pas faire si on veut trouver le grand amour. Il dit c'est une mise en garde contre l'insatisfaction perpétuelle et la tendance à se considérer comme une simple carte de visite humaine. Akrila, ils sont.

Détour par la Jamaïque pour les deux précédentes chansons. Shantia ici, bien ancrée dans le dancehall. Original Coffee avant ça avec sa plus récente chanson qui s'appelle Ovaso. Trempé dans le reggae. 15h56, 16h56, si vous êtes dans les Maritimes. On est rendu déjà à notre dernière nouveauté bien fraîche qu'on avait pour vous durant les 60 premières minutes de l'émission. Mais vous inquiétez pas, la deuxième heure est tout aussi splendide. Nouveauté. On l'attendait, cet album de Muosa. Grand collectif, hip-hop, jazz, soul. L'album s'appelle Prends

0: très, très fort. Je vois Stan Lépéan qui passe en ce moment dans l'entrée de Radio-Canada. Genre de truc qui pourrait lui plaire, ça. Mioza et sa troupe. Partie de plaisir.
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0: On est reparti. Deuxième heure de Nouveau Son. En ce lundi, férié pour certains. Pas férié pour d'autres, comme nous. On est plongé, ancré dans la nouvelle musique. Gabriella Olivo, Cruise Control.

consciencieux extraits qu'elle nous a offert jusqu'à maintenant, Gabriella Olivo. Elle va nous faire voyager entre toutes sortes de zones musicales. Tellement hâte de voir le spectacle qui va émerger tout ça. Ça a le potentiel d'être une immersion complète dans l'univers d'une artiste complètement singulière. Ça a été notre révélation 2025-2026, Gabriella Olivo. Ça, c'est sa plus récente chanson qu'on vient d'entendre, qui s'appelle Cruise Control. Ça a été précédé de Todas Mis Amigas, beaucoup plus délicate, hommage à la sororité, aux amis dans sa vie, que je vous aime aussi, cette idée de dire aux gens autour de nous qu'on aime, qu'on les aime, de pas attendre, de rien prendre pour acquis. Et ici, Cruise Control, on va de l'avant, l'album Reflexiones. Ça sort le 2 octobre prochain. Lancement à Ottawa le 23 octobre, le 29 octobre à Québec au Pantoum, le 3 novembre à Montréal au Ministère à Ottawa. C'est au CNA. Si vous voulez tout savoir et que vous êtes dans cette région-là, allez voir Gabriella Olivo. Salutations à Luc qui nous écoute en ce moment. Il dit « Je travaille sur mon deck avec ta bonne musique. On lâche pas. Bonne journée. » Et à Shefford, Amy nous écoute avec Florent et Elson. Relax en cette journée de congé sur la musique. Dès 15h, elle dit « C'est un rendez-vous directement à Sherbrooke. » Salutations à toi. Et finalement, salut à Ghislaine qui nous dit « Quelle splendide chanson Palm Tree qu'on a fait jouer un peu plus tôt de Deville. » Elle dit « Elle me fait voyager et invite mon cœur à s'ouvrir. Une journée parfaite pour rien faire, dit-elle, juste pour savourer, dis-je, l'excellente musique. » Salut Ghislaine. Écrivez-moi, faites comme tous ces gens, 514-980-7600.

parle dodo chanson. The Epidemic of Boringness avec À la idée. Je trouve que c'est une chanson parfaite si vous êtes en pleine langueur, en pleine détente, en pleine oisiveté, en ce lundi

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La musique de Aléatoire. Un nouveau son sur Ici Musique, 16h14, 17h14. Si vous êtes dans les Maritimes, salutations à Lily. Je m'écris dans la messagerie texte, elle dit bon lundi. Nico, équipe et beau club, elle dit lundi semi-férié ici, boulot et nouveau son sur son divan favori. Salutations ma chère, faites comme Lily, écrivez-moi. On a la bulle de conversation sur Radio-Canada Audio.

La musique de Elle en été, cette chanson s'appelle Cookie. Un nouveau son. Salutations à André qui est branché en ce moment. Un petit transport de... Un petit plutôt belle semaine qui commence par un congé, c'est bien. On en profite pour faire une reliche maison. Photo à l'appui. Les ingrédients m'ont l'air, ma foi, délicieux. J'attends de vos nouvelles. Je vais vous accueillir dans le Club Nouveau Sens ce lundi férié. Êtes-vous en congé? Que faites-vous? Faites-moi rêver. 514-980-7667. Voici Beau Léon et 222.

Salut à Geneviève qui nous écoute dans les airs. Elle dit « J'écoute nouveau son en direct de mon vol Calgary-Montréal. Je reviens de faire du vélo de montagne dans les Rocheuses. » Ça, je pense que c'est une première. Salutations, Geneviève. Bonne route, bon vol. Rouge carmin, la pomme.

0: acoustique sur cette chanson. Notre Théodore, cette chanson s'appelle Fa, un nouveau son. Salutations à Stella qui m'a écrit vos choix musicaux me font du bien, Nicolas Ouellette. Merci, ma chère Stella. Au plaisir. 514-980-7667 pour m'écrire. On retourne entre autres la musique de Eddie Price, Barry Can Swim, HL et notre son de la semaine, gracieuseté, Talia Rosora.
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0: Ça fait moins d'un an qu'elle est arrivée sur notre radar, cette Talia Rosora. Ça a commencé par cette chanson Tout et Tout. Il y a eu Loin de toi après ça. Et là, elle vient de revenir avec un premier EP duquel est tiré notre son de la semaine.

peut se faire doublement plaisir avec Danse, Danse, Danse. Dance, Dance, Dance de Barry Can Swim. Il y a la version originale et il y a celle-ci remixée par Sébastien Conrad qu'on écoute à l'instant. À nouveau, son sur ici musique, 16h39, 17h39 si vous êtes dans les Maritimes. J'adore ce message que je dois vous lire de Benoît de Montréal. Il dit, wow, ce qui joue en ce moment, m'a écrit à 16h29. Théodore, je connais pas. On a fait jouer Fa. Il dit, j'ai 62 ans, je suis déboussolé totalement, mais j'aime ça. Faut remuer les acquis, enlever la rouille et vive la jeunesse. On est ouvert à l'échange culturelle, nous les vieux. Il dit, go les jeunes, go! Salut Benoît.

tout ce que touche HL a une signature singulière. Et ça va dans une seule direction, vers l'avant. Je pense à toi, Sometimes, HL avec Frizou, un nouveau son. Salutations, Marie-Claude m'envoie une photo magnifique. Et tout en cueillant la récolte du jour, étant motivé par l'excellente sélection de musique, la récolte a l'air, ma foi, savoureuse. Poivrons, voyage aussi, des tomates ancestrales incroyables. Tout ce que septembre a de mieux à offrir.

sont ses parents à Chantel qui lui ont donné le goût de la musique. Son père vient de la République dominicaine, sa mère d'Uruguay. Elle a grandi à Toronto. Elle baigne dans la bachata. Elle nous l'offre en cadeau. Peligro, c'est sa plus récente chanson qui est sortie à la fin du mois d'août. Salut Christophe. Il dit merci le travailleur. Il dit farniente musicale en attendant de préparer à manger en cette journée de retraite. Emoji qui tire la langue. Oh, Christophe à Saint-Boniface. Le congé perpétuel. C'est pas la belle vie, je suis sûr que tu l'as mérité de toute façon. Saro ici. Vinx.

0: Les excellents garçons de Bless à nouveau au son et Alexandre Courteau qui vient de s'asseoir en studio. Bonjour mon cher.
1: Bonjour Nicolas.
0: C'est un plaisir de te retrouver après que tu sois allé faire une grande aventure dans l'est du pays.
1: Ben un petit saut à Moncton en fin de semaine très rapide et j'aimerais saluer tous les auditeurs du Nouveau-Brunswick qui nous écoutent, particulièrement évidemment ceux de Moncton. Beaucoup de plaisir en fin de semaine avec une histoire d'El Capucci, mes histoires pour enfants.
0: Oui, qu'on peut retrouver sur Radio-Canada Audio.
1: Exactement, exactement.
0: Qu'est-ce qu'on a aujourd'hui à Tellement Courteau?
1: Entre autres, Diane Tell qui nous renverse avec une toute nouvelle chanson, et je te le dis, Nicolas, c'est audacieux, c'est osé aussi dans le texte, c'est vraiment hallucinant, elle est incroyable. La musicienne qui est sur le point de démarrer une tournée au Québec, au Nouveau-Brunswick et justement en Ontario.
0: Moi, j'ai encore en tête sa reprise de Chaise longue, de Wet Leg, hein? Qu'elle avait fait en venant ici au Studio 2 à Radio-Canada. Ça m'avait complètement soufflé. J'espère que c'est disponible encore quelque part. Incroyable.
1: Non, mais elle est vraiment, vraiment une artiste incroyablement allumée. Mm-hmm. Sinon, entre autres, on aura aussi le Montréalais Rio, qui s'est inspiré de films d'archives du Québec et la chanteuse jazz Gretchen Parlato.
0: Merci beaucoup, Alexandre Courteau. Ça s'en vient dans moins de 10 minutes. Vous restez branchés. Votre 5 à 7 en plus. En ce jour férié, je sais qu'il y a plein de gens qui sont en mode farniante. Ça va être extraordinaire d'accompagner tout ça avec Tellement Courteau. Il en reste quelques-unes pour nous dans celle-ci de jeu.

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Bonjour à tous, c'est Alexandre Courteau, très heureux de vous retrouver en ce lundi, fin de journée, 7 septembre. C'est la fête du travail, je suis avec vous en direct et ça me fait franchement plaisir de passer ce moment avec vous. Comment allez-vous aujourd'hui? Très, très heureux, en tout cas moi, d'être là parce que à Montréal, ben on a eu une belle et une bonne journée. Bonne fin d'après-midi à tous et à toutes. Aujourd'hui, Diane Tell nous renverse avec une nouvelle chanson audacieuse. La musicienne est sur le point de démarrer une tournée au Québec, au Nouveau-Brunswick et en Ontario pour souligner ses 50 ans de carrière. Aussi, le musicien montréalais Rio se plonge dans les archives de l'Office du film du Québec pour faire des chansons, pour faire des compositions. On aura le groupe anglais 1176. Je savais que j'aurais dû le pratiquer ça avant. 1176 qui nous charme avec un disque instrumental tantôt funk et doucement psychédélique. Et on aura la chanteuse jazz Gretchen Parlato qui nous prouve qu'elle est au sommet avec son nouvel album. Kenny Dope maintenant, en fait, il remixe une chanson d'une Brésilienne qui s'appelle Sabrina Malheiros. Voici Estação Verão.

Ken Lo et Caro, ça s'appelle On est là. Oui, on est là. Alexandre avec vous en direct. Vous pouvez m'écrire en utilisant, bien sûr, la bulle de conversation sur l'application Radio-Canada Audio ou encore notre adresse courriel tellement@radio-canada.ca. On a une rentrée au pays riche en événements culturels. Franchement, c'est fou. Je regardais ça un peu plus tôt aujourd'hui. Le groupe du désert Tinariwen qui traverse le Canada présentement. Le groupe est ce soir à Calgary.

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0: Alors ça, c'est un groupe de Montréal, le Midnight Groove Society, collectif de musiciens de la métropole. Diane Tell, c'est vraiment une de nos grandes artistes et elle va célébrer ses 50 ans de musique là avec une tournée de 40 spectacles. Au Québec, au Nouveau-Brunswick et en Ontario, ça commence très bientôt, le 26 septembre à Otterburn Park. Elle va aller à Moncton, à Gatineau, Mont-Tremblant, Laval, là je vous en passe, hein, Magog, Maskinongé, Drummondville, Saguenay, Québec, etc. Donc elle va s'arrêter à peu près partout et elle va piger dans son vaste répertoire. 15 albums délicieux. Et ce que je vous propose tout maintenant, c'est sa toute nouvelle chanson. Ça vient de sortir. Ça s'appelle « Ne dites pas, dites ». Et vous allez voir, c'est osé, c'est audacieux. Je reviens tout de suite après. Pour l'instant, on se plonge dans cette toute nouvelle chanson de Diane Tell.
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vraiment une claque, cette chanson de Diane Tell, et ça vient de sortir. Ne dites pas, dites. C'est récent, là. C'est sorti dans les dernières heures et on hallucine vraiment. C'est un texte délicieux, irrévérencieux un peu. Vous avez entendu Osé, presque. C'est un texte de Pierre Louis, donc poète français qui est né en 1870, qui est décédé en 1925. Et elle a travaillé avec, Pablo Picot pour mettre tout ça en musique. Qu'est-ce qu'elle est libre, j'ai envie de dire, Diane Tell. Elle va célébrer son 50 ans de carrière ici, donc, chez nous, avec une série de concerts. On va en parler, bien sûr, tout au long de cet automne, puisqu'on va aller piger dans son vaste répertoire. Yuxek, qui nous embrasse maintenant avec son Do Beijo.

J'aime ça quand vous réagissez aux chansons qu'on diffuse à Tellement Courtois. Entre autres, Jocelyn qui vient de nous écrire en disant que la chanson tout à l'heure, la nouvelle de Diane Tell, lui faisait penser à Brigitte Fontaine. Jocelyn, qu'est-ce que j'ai écrit sur ma feuille pendant la chanson? Brigitte Fontaine, électro. C'est, j'ai écrit exactement la même chose que vous. Il y a un côté un peu avant-gardiste. Elle est vraiment rafraîchissante. On va du côté maintenant de Michi. Alors, c'est une musicienne, oui, qu'on a découvert ensemble il y a quelques jours. On va l'entendre ici avec Mémie.

C'est un jeune Québécois, Colin Léo, avec Mêmes Habitudes. Et cette nouvelle chanson nous annonce la sortie de son deuxième disque, Léger Stress, qui va paraître le 16 octobre prochain. Tous les vendredis, on part à la chasse au nouveau disque. Et vendredi passé, je suis tombé sous le charme d'un groupe anglais, 1176. Quatrième disque qui vient de sortir, ça s'appelle A Day of Unrest. Très bon album instrumental. On est emporté par leur composition, tantôt funk, tantôt doucement psychédélique. Si vous aimez les ambiances cinématographiques, empreintes d'un certain mystère, hein, faire des balades en forêt la nuit, ou encore, je sais pas moi, marcher sous le bord d'une falaise et rôder, vous allez aimer ce disque-là parce que on frôle le danger de manière, bien sûr, imaginaire. J'attire votre attention d'ailleurs après ce morceau d'1176 sur les deux prochains aussi, Henry Salvador et Curtis Mayfield qui commencent étonnamment de la même manière. C'est parti pour 1176 avec Frosty and Titles.

Quel morceau absolument délicieux, Trippin' Out, Curtis Mayfield, de la pure bombe. Et ça allait très, très bien avec le morceau d'avant. Vous avez remarqué qu'il y avait deux introductions presque pareilles. Henri Salvador avec Tout au fond de mon cœur. On poursuit avec un classique du funk à Tellement Courtois. Voici le Average White Band avec Pick Up the Pieces.

0: Il y a déjà un auditeur de Tellement Courteau qui m'a écrit pour me dire « Ça, ça jouait dans nos premiers cours au cégep. » Et c'était dans les cours de sport. Le prof mettait ça pour qu'on s'entraîne. Puis là, il fallait courir sur « Pick up the pieces ». C'est quand même un bon souvenir. Quel morceau absolument délicieux. Et on a du fun. Je ne sais pas si vous passez un bon moment, mais nous, on s'amuse. En tout cas, je suis très content d'être avec vous. Et ça s'en vient plus tard. Tout à l'heure, je vais vous parler du Montréalais Rio, qui vient de lancer des morceaux inspirés de films d'archives de l'Office du film du Québec. On aura également la chanteuse jazz Gretchen Parlato, qui nous prouve qu'elle est au sommet, vraiment, avec son tout nouveau disque de Wise One. Très, très bel album sorti il y a quelques jours. Ça se poursuit de plus belle dans quelques instants avec un morceau de Don Blackman. Vous voulez pas manquer ça.
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Quel morceau absolument délicieux, Don Blackman avec Heart's Desire. C'est un pianiste, chanteur, compositeur, Don Blackman, né en 1953. Il a baigné dans le jazz, un New-Yorkais. Il a commencé à jouer sur scène de manière professionnelle alors qu'il n'avait que 15 ans en 68. Et dans les années 70, entre autres, il a joué avec Parliament. Il est décédé trop jeune, hein, en 2013, à l'âge de 59 ans. Rio, c'est un Montréalais maintenant. C'est un musicien aussi enseignant. Il vient de lancer un nouveau EP qui s'appelle Oculaire. Et il m'a expliqué que chaque morceau de son disque avait été fait en s'inspirant d'images tirées de films, des archives donc du Québec, de l'Office du film du Québec, des archives qu'il a trouvées grâce à la Bibliothèque et Archives nationales. Alors, ça donne quelque chose d'assez intéressant, et vous pouvez voir ces images-là d'ailleurs dans des clips qui accompagnent chacun des morceaux qu'on trouve sur son nouveau EP. Ici d'ailleurs, pour ce morceau-là, il s'est inspiré de deux films entre autres. Il y en a un qui s'appelle Mémoire liquide et Vision et fatigue de nuit. Donc, on voit bien des yeux et des trucs sur ce morceau avec des... Ça donne envie de passer un examen de la vue, mais de danser aussi. Rio avec Globe.

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Les Skinny Bros avec Batan, c'est un groupe de Montréal. On se plaisir maintenant à Tellement Courteau sur Ici Musique avec Janis Joplin et sa version de Cry Baby sortie en 1971. C'est sur son deuxième et dernier album Pearl. Hein? L'album est paru 3 mois après la mort de Joplin. Grand succès de Janis Joplin.

0: C'est un producteur montréalais, il est autochtone, ici à Tamon avec Cold Shower Espresso. Il apparaît en studio, bonjour Stanley Péan.
1: Comme une apparition. Hein?
0: Exactement.
1: Comme un génie.
0: Exactement.
1: Sorti de la bouteille.
0: Alors mes trois souhaits seront. contente de te voir. Qu'est-ce qu'il y a ce soir? À quand le jazz est là?
1: À quand le jazz est là, on va découvrir le premier album d'un guitariste britannique qui s'appelle Rory Mann. Mais autrement, puisqu'on est le 7 septembre, on aura une pensée pour Sonny Rollins, dont c'est l'anniversaire de naissance. Il aurait eu 96 ans aujourd'hui s'il n'était pas mort le printemps dernier. On écoutera un extrait d'un de ses albums en spectacle enregistré un 5 septembre. C'était presque le jour
0: presque.
1: De sa fête.
0: Exact.
1: Voilà.
0: Bon, ben génial. Écoute, on te retrouve tout à l'heure, donc à 19h.
1: À peu près 40 minutes.
0: Exactement. Bonne soirée.
1: Merci.
0: Bonne émission. Bye-bye.

On adore ce morceau, ça s'appelle une chanson qui parle de rien par le groupe de Québec Beat Sexu. Gretchen Parlato, maintenant, je voulais vous parler de cette musicienne, de cette chanteuse jazz de Los Angeles qui est vraiment au sommet de son art si on écoute son nouvel album The Wise One. Ça vient de sortir vendredi dernier et c'est un album audacieux, assez planant également. Elle m'a charmé avec sa voix au timbre intime, captée souvent au plus près du micro. Elle fait un jazz sophistiqué, élégant, rond, doux, enveloppant, entre autres une belle reprise de Mad World du groupe Tears for Fears sur le disque. Elle a collaboré avec Robert Glasper, avec Amber Navran, la chanteuse du groupe Moonchild, ou encore la chanteuse et bassiste Michelle Ndegeocello, des grands noms du jazz d'aujourd'hui. Alors, on va l'entendre ici avec une de ses nouvelles chansons, ça s'appelle Already Gone. Elle va passer une partie de l'automne en Europe en tournée pour présenter son nouvel album sur scène, Gretchen Parlato.

0: Elle s'appelle Delphine, elle est de Montréal, sa chanson Hallucinogène. On va entendre maintenant une Canadienne qui s'appelle Le Ren, L-E plus loin, R-E-N. C'est une chanteuse, une autrice, compositrice, interprète qu'on suit depuis ses débuts et elle vient de lancer son deuxième album. Elle vient de la Colombie-Britannique, mais elle est installée à Montréal et donne dans la musique folk. Je me rappelle de l'avoir vue sur scène avant un spectacle d'Andy Schoff. C'était très, très beau. Et j'ai pris le temps d'écouter son nouveau disque qui est sorti la semaine passée. J'aime le titre « Don't be funny without me », »,« Ne soyez pas drôle sans moi ». Et on craque pour ses chansons dépouillées qui sont parfois très courtes et qui ont un beau message comme la prochaine « A song can love you », voici Lorraine.
1: Et

Mon doux Seigneur qui sera le 7 novembre prochain à Québec au Petit Champlain et le 11 à Montréal au Jésus. C'est ainsi que se termine Tellement Courteau pour aujourd'hui. Demain, entre autres, on aura un classique, un morceau de David Bowie parce que demain à Montréal, on va célébrer le 40e anniversaire du fameux film Labyrinthe au Théâtre Saint-Denis. Aussi, on aura le groupe allemand Djemba Groove qui est de passage cette semaine à Montréal et Toronto, un groupe qu'on aime beaucoup à Tellement Courteau. Je vous rappelle que toutes nos émissions sont en rattrapage sur Radio-Canada Audio et je vous redonne notre adresse courriel tellement@radio-canada.ca. Stanley P. en s'en vient avec Quand le jazz est là, c'est Alexandre Courteau. Une très bonne soirée. On se retrouve demain 17h ou 18h dans les Maritimes.

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3: Bonsoir. Au microphone pour les deux prochaines heures, Stanley Péan. À l'antenne d'Ici Musique, c'est l'heure de Quand le jazz est là.

September Song de Kurt Weill dans la version tirée de This Autumn, l'EP intimiste lancé en 2025 sous étiquette La Réserve par la chanteuse new-yorkaise d'origine israélienne Naama. Conçu comme un hommage à l'automne, ce disque a été enregistré en compagnie du pianiste Adam Birnbaum, du contrebassiste Dave Barron et du batteur Kush Abadi. Né en 1991 à Be'er-Sheva dans le désert du Negev en Israël, Naam Geber y a grandi et a amorcé ses études musicales au Center for Jazz Studies de Tel Aviv avant de s'installer à New York en 2015 pour poursuivre sa formation. Ce vendredi soir, au Club Frankies de Vancouver, Naama procédera au lancement d'un tout nouvel album, Songs from the Road, sur lequel je vous promets de mettre la main bientôt. Autrement, bonsoir à nouveau et bienvenue à Quand le jazz est là. Au programme ce soir, nous écouterons quelques extraits d'Exodus, le premier album du guitariste britannique Rory Mann. Nous écouterons aussi des musiques du contrebassiste ontarien Roberto Occhipinti et de l'organiste américain Mike Ledon, tous les deux en concert cette semaine à Toronto. Et parlant de concerts, je vous ferai entendre des extraits de prestations données plus ou moins à pareille date par le guitariste Russell Malone et par le saxophoniste Sonny Rollins. D'ailleurs, s'il ne nous avait pas quitté le printemps dernier, le colosse du saxophone aurait eu 96 ans aujourd'hui. Pour le moment, écoutons la chanson « That's No Joke », le premier single de l'album « Songs from the Road » que la chanteuse Naama a fait paraître l'été dernier en guise d'avant-goût à ce disque à venir. Ce sera suivi par « I'm in Love Again », une chanson de Cy Coleman et Peggy Lee, revisitée par Cheryl Fisher et ses musiciens.

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coup sur coup, vous avez entendu I'm in love again et It amazes me. Ces deux chansons faisaient autrefois partie du répertoire de Peggy Lee et elles étaient interprétées ici par l'autrice, compositrice, interprète albertaine Cheryl Fisher. Elle a enregistré ces chansons sur son album Quietly There, une production OA2 datée de 2016. Native de Calgary, Cheryl Fisher détient une maîtrise en interprétation vocale du jazz obtenue à l'Université de Miami et mène une carrière internationale se produisant régulièrement sur les scènes nord-américaines et européennes. Cheryl Fisher présentera un hommage à Peggy Lee au Yardbird Suite d'Edmonton ce vendredi soir. Je vous propose deux autres standards associés à Peggy Lee, justement, extraits d'albums antérieurs de Cheryl Fisher. D'abord, Girl Talk, tiré de son disque Life in the Jazz Lane, enregistré avec Philip Strange au piano, Terry Clark à la batterie et Neil Swainson à la contrebasse. Et puis, de Bobby Troup, paroles et musique, Daddy, tiré de l'album Slow Hand Jazz. Après quoi, tant qu'à y être, nous écouterons Peggy Lee.

Quelle jolie façon de brûler, n'est-ce pas? Avant de devenir la chanson emblématique de Peggy Lee, Fever a été écrite par Otis Blackwell et Eddie Cooley et enregistrée pour la première fois en 1956 par le jeune chanteur afro-américain Little Willie John. En 1958, Peggy Lee a décidé de reprendre ce morceau, mais elle refusait de simplement copier l'original. Pour elle, l'essence de la chanson, le désir et la fièvre amoureuse, s'exprimait bien mieux sur le ton de la confidence que dans les éclats de voix. Contre l'avis de ses producteurs qui voulaient un arrangement orchestral classique avec des cuivres, Peggy Lee a imposé cette orchestration minimaliste. Je vous rappelle que la chanteuse albertaine Cheryl Fisher présentera un hommage à Peggy Lee au Yardbird Suite d'Edmonton ce vendredi soir. Et pour clore le sujet, voici à nouveau Peggy Lee, une quinzaine d'années plus tôt, du temps où elle était la chanteuse vedette de l'orchestre de votre Benny Goodman adoré. Sortie à la fin de 1942, la chanson « Why Don't You Do Right » est vite devenue l'un des plus grands succès de Peggy Lee, atteignant la quatrième place du classement Billboard en 1943.

Is you ain't my baby? Question fondamentale, d'abord formulée par Louis Jordan, revisitée par la chanteuse Barbara Fulton en 2006 sur son album Somebody New. Elle a gravé cet opus avec le soutien d'un orchestre où brillaient notamment le clarinettiste Ian Harper, le trompettiste Ray Podhornick et le saxophoniste Dave Whiffen. C'est surtout sur ce dernier que je voulais attirer votre attention. Dave Whiffen se produira à la tête de son quintet à la Jazz Room de Kitchener-Waterloo samedi à 20h. Évidemment, il ne faut pas le confondre avec son homonyme chanteur et guitariste de folk. Ce Dave Whiffen-ci est un saxophoniste qui a tourné avec le Tommy Dorsey Orchestra et qui enseigne à l'Université Wilfrid Laurier. Le revoici en l'an 2000 au sein d'un quintet sous la direction du trompettiste Greg Bush, aux côtés notamment du pianiste Adrian Ferrugia. Cette plage du disque Cause and Effect a pour titre « Dream Away ».

Composé par Sonny Rollins lui-même, ce thème intitulé « Best Wishes » est une pièce maîtresse de la carrière du colosse du saxophone au début des années 80. Enregistré en compagnie notamment des guitaristes Bobby Broom et Yoshiaki Masuo, du contrebassiste Bob Crenshaw et du batteur Jack DeJohnette, ce morceau illustre parfaitement la manière dont Rollins a su marier ses racines hard bop avec des rythmiques funk et fusion contemporaine. Et par le plus heureux des hasards, cette plage de l'album « Real Time » a été enregistré au Musée d'art contemporain de Chicago lors d'une prestation monumentale en plein air le 5 septembre 1982, soit deux jours avant le 52e anniversaire de naissance du saxophoniste, qui aurait 96 ans aujourd'hui s'il ne nous avait pas quittés le 25 mai dernier. Et tant qu'à donner ce soir dans les éphémérides et les souvenirs de concert, le 7 septembre 2005, le regretté guitariste Russell Malone gravait devant public au club new-yorkais The Jazz Standard le matériel de son album Live at the Jazz Standard Volume 2, paru en 2007 sous étiquette Max Jazz et salué pour son énergie contagieuse. De ce disque, enregistré en compagnie des membres de son quartet régulier, Martin Bejarano au piano, Tassili Bond à la contrebasse, c'est Jonathan Blake à la batterie. Voici une belle relecture de For the Love of You des frères Isley.